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3: Simon Bourtembourg.
2: Journée de deuil national ce vendredi à Kiev, la capitale ukrainienne particulièrement touchée hier par une importante attaque russe. Le dernier bilan fait état d'au moins 21 morts. Le bourdonnement des drones a une nouvelle fois résonné dans le ciel ukrainien. Une arme essentielle, nous le verrons aussi dans la stratégie militaire de Kiev. Dans cette édition, on fait le point également sur les discussions de Pékin entre Donald Trump et Xi Jinping. Il sera encore beaucoup question de la guerre au Moyen-Orient aujourd'hui. Le président américain se targue d'avoir d'ores et déjà décroché une offre d'aide de la Chine pour rouvrir le détroit d'Ormuz. En Côte d'Ivoire, Laurent Gbagbo reconduit à la tête du PPACI. Le parti de l'ancien président tient en ce moment son premier congrès. Et puis, votre emploi est-il menacé par l'essor de l'IA? En fin d'édition, on décrypte une étude de l'Institut américain Brookings. En Ukraine, le bilan de l'attaque d'hier sur Kiev monte donc à au moins 21 morts. La capitale ukrainienne, la plus durement touchée par les frappes russes, qui est donc observe aujourd'hui une journée de deuil. La recherche de survivants se poursuit en ce moment, notamment dans les décombres d'un immeuble résidentiel de 9 étages qui a été ciblé par un drone russe. Selon l'armée de l'air ukrainienne, Moscou a visé l'Ukraine avec 56 missiles et 675 dronières. C'est l'un de ces appareils justement qui a aussi frappé hier jeudi à un véhicule de l'ONU dans le sud de l'Ukraine. La Russie se moque ouvertement des efforts de paix, a réagi de son côté la présidente de la Commission européenne, Ursula von der Leyen. Alors justement que l'UE finalise en ce moment un programme de soutien à l'Ukraine de 6 milliards d'euros pour des drones. Des drones qui sont essentiels à la stratégie militaire de Kiev. Emmanuel Chaz.
4: Alors que Moscou vise sans discernement cibles civiles et militaires en Ukraine, Kiev vise tout ce qui peut contribuer à l'effort de guerre russe, à commencer par les infrastructures pétrolières du pays, dans des frappes de drones et de missiles de longue portée qui percent de plus en plus une défense aérienne russe saturée. Le 12 mai, Volodymyr Zelensky a confirmé que les forces ukrainiennes ont frappé une installation gazière russe dans la région d'Orenbourg, à plus de 1500 kilomètres de la frontière ukrainienne. Dans la mer Noire, le terminal pétrolier de Tamanevgaz à Volna a été frappé, tout comme la raffinerie de Yaroslavl à quelques 750 kilomètres de la frontière. La Russie peine également à contrer les campagnes de frappe de drones ukrainiens sur ses routes logistiques le long de la ligne de front. Il y a quelques jours, le premier corps d'Azov de la garde nationale publiait une vidéo annonçant, image à l'appui, le retour de la brigade à Mariupol par les airs et des frappes coupant l'approvisionnement des troupes d'occupation de la ville sous le joug russe depuis mai 2022. L'armée ukrainienne promet un retour prochain dans la ville elle-même. Emmanuel Chaz, Lviv, RFI.
2: Un déjeuner de travail et d'ultime négociation. Voilà le programme de la deuxième et dernière journée de la visite de Donald Trump en Chine. Hier, le président américain s'est déjà entretenu avec son homologue chinois au palais du peuple de Pékin. Il a évidemment été beaucoup question de la guerre au Moyen-Orient. Donald Trump assure d'ailleurs que Xi Jinping ne fournira pas de matériel militaire à l'Iran. Le locataire de la Maison-Blanche qui se targue aussi d'avoir d'ores et déjà décroché une offre d'aide de la Chine pour rouvrir le détroit d'Ormuz, lui qui est toujours soumis au blocus du régime iranien. Car si des navires chinois ont bel et bien passé le détroit depuis mercredi, eh bien la République islamique fait à nouveau planer le doute sur des éventuelles menaces à venir. Il est question notamment de nouvelles taxes pour le passage des navires, mais aussi l'Iran souhaiterait tirer profit du trafic internet transitant par le détroit d'Ormuz en imposant des redevances aux opérateurs de câbles sous-marins. Les conséquences pourraient là être très lourdes sur les économies connectées, c'est ce que nous dit le chercheur Nicolas Carle. Le risque, c'est que l'Iran impose d'une manière ou d'une autre des taxes à ceux qui tentent d'utiliser les câbles Internet sous-marins. À l'heure actuelle, nous ne savons pas vraiment si l'Iran va prendre des mesures en ce sens, mais les médias d'État iraniens ont ouvertement évoqué cette possibilité. Et je pense que cela reflète un risque beaucoup plus large, à savoir que l'Iran affirme désormais sa souveraineté sur le détroit. Il prétend contrôler l'ensemble du passage, ce qui est contraire au droit maritime international. Les responsables iraniens et les médias d'État discutent ouvertement de la manière dont ils comptent utiliser le détroit d'Ormuz pour obtenir des effets stratégiques, à la fois en extorquant, mais aussi en dissuadant les autres pays d'agir d'une manière jugée hostile. Le régime entend utiliser le passage pour contourner les sanctions internationales. Il a par exemple déclaré qu'il prévoyait d'imposer un péage à tous les navires souhaitant transiter par le détroit, mais que ces paiements devaient être effectués via des banques iraniennes et en rial iranien, ce qui bien sûr comporte le risque de violer les sanctions internationales.
5: Le chercheur Nicolas Karl au micro RFI d'Abla Junaidi. À des discussions positives et productives, c'est en tout cas ce qu'affirme un haut responsable américain, alors que des représentants israéliens et libanais vont reprendre leurs entretiens à Washington après une première journée d'échange hier. À deux jours de la fin théorique de la trêve au Liban, le Hezbollah pro-iranien opposé au pourparlers de Washington a de son côté déclaré avoir utilisé un drone pour attaquer des soldats israéliens dans le nord de l'État hébreu.
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5: 3 heures passées de 6 minutes à Abidjan, la Côte d'Ivoire, où Laurent Gbagbo, 81 ans, est reconduit à la tête de son parti. Le PPACI, fondé le 17 octobre 2021 par l'ancien président, tient en ce moment son premier congrès ordinaire. Objectif, redynamiser le parti, qui n'a donc pas participé aux récentes élections législatives et à la présidentielle d'octobre dernier. La correspondance de Binta Diagne.
7: Principal temps fort de ce premier jour de congrès, la reconduction par acclamation de Laurent Gbagbo à la tête du PPACI. Cette décision a suscité une vive émotion parmi les congressistes présents au Palais de la Culture. Absent des travaux, leur leader devrait adresser un message aujourd'hui. La semaine dernière, l'ancien président ivoirien a soumis des propositions lui permettant de ne pas gérer le parti au quotidien. À voir si ces propositions sont dévoilées à la clôture du congrès. Autre enjeu, toiletter les statuts du parti et se pencher sur la situation des militants qui n'ont pas suivi les consignes du comité central en présentant leur candidature au récent scrutin. 3 personnalités, dont Awadon Mello, candidat malheureux à la présidentielle d'octobre 2025, ont été radiées du parti. 62 autres militants sont suspendus entre 3 et 18 mois. Parmi ces militants figurent notamment le professeur Georges Armand Ouénien, prince Arthur Dali, maire de Lakota, ou encore Stéphane Kipré, aujourd'hui député indépendant. Notre parti a besoin d'une direction tournée vers l'avenir, écrit-il sur sa page Facebook. Nous devons, dit-il, repartir sur des bases nouvelles avec une répartition claire des responsabilités autour d'un leader garant de la vision et de l'autorité morale. Fin de citation. Binta Diagne, Abidjan. 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
5: Aux États-Unis, SpaceX va publier son dossier d'entrée en bourse la semaine prochaine. C'est en tout cas ce que révèle l'agence France Presse, qui s'est entretenue avec une source proche du dossier. La société aérospatiale viserait une entrée sur le marché boursier en juin prochain, car SpaceX a en effet d'immenses besoins d'argent pour notamment développer ses projets spatiaux, mais aussi de futurs modèles avancés d'intelligence artificielle. Une course à l'IA qui pourrait bien entraîner la disparition de nombreux emploi dans le monde. Dernier exemple en date avec la société de traduction DeepL qui a par exemple annoncé la suppression d'un quart de ses effectifs pour intégrer davantage l'IA dans son fonctionnement. Alors si l'impact global sur le marché du travail reste incertain, eh bien certains métiers pourraient être plus exposés que d'autres à l'automatisation de l'IA. C'est notamment le cas des secteurs où les femmes sont majoritaires, Aurélien de Vergnois.
8: Et en particulier les métiers administratifs, d'assistance de direction, de réception ou de secrétariat. Selon l'Institut américain Brookings, 6 millions d'emplois de ce type seraient menacés aux États-Unis. Or, 85% d'entre eux sont occupés par des femmes. Aida Ponce del Castillo est chercheuse à l'Institut européen des syndicats.
9: C'est important de savoir que l'intelligence artificielle arrive dans un marché du travail qui est inégale à la base. Et donc, ce qu'elle va faire, c'est de remonter les inégalités qu'on a déjà à la base et le niveau de précarité.
8: Le risque est également lié au fait que les travailleurs menacés vont avoir du mal à rebondir, car ne pouvant pas, par exemple, se payer des formations. Aïda Ponce del Castillo pointe également une spécificité des femmes vis-à-vis de l'IA.
9: En plus, les femmes se posent plus de questions par rapport à l'utilisation éthique de l'intelligence artificielle générative.
8: L'Organisation internationale du travail estime à près de 10% les emplois occupés par des femmes menacées par l'IA dans les pays les plus riches, avec comme risque majeur une baisse du taux d'emploi féminin et une augmentation de l'écart salarial homme-femme, déjà constaté en 2024 et 2025 aux États-Unis.
2: Aurélien Devernois pour refermer cette édition. Il est 5h10 ici à Paris, 2h de moins en temps universel. Dans 20 minutes, à présent, place à la première.
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2: Ici, dans nos studios à Paris, 2h de moins en temps universel, vous écoutez RFI. Et le journal est signé Jeanne Bartoli. Bonjour Jeanne.
3: Et bonjour Vincent et bonjour à tous. Dans ce journal, la dernière journée de la visite d'État de Donald Trump en Chine. Le président américain reçu en ce moment au siège du Parti communiste chinois à Pékin. Une visite qui aura été marquée par la mise en garde de Xi Jinping concernant Taïwan. Mais on verra que les traductions des propos du président chinois ne sont pas les mêmes selon les pays. Dans cette édition également, le Mali et les rebelles indépendantistes du Front de libération de l'Azawad qui affirment des plus de 200 militaires maliens considérés comme des prisonniers de guerre à Kidal. L'ONU qui salue une contribution américaine d'1,8 milliard de dollars pour son bureau des affaires humanitaires, l'OCHA. On parlera également de la visite du directeur de la CIA, John Ratcliffe, à la Havane, c'était hier. Et puis l'actualité en France, un adolescent de 15 ans tué hier soir à Nantes dans une fusillade sur fond de narcotrafic. Un garçon de 13 ans entre la vie et la mort. Le ministre de l'Intérieur se rend sur place ce matin. Donald Trump reçu donc en ce moment par Xi Jinping au siège du Parti communiste chinois à Pékin. Seuls quelques dirigeants américains ont eu accès à ce quartier général ultra sécurisé. Dernière journée en Chine pour Donald Trump. Après un déjeuner de travail, il reprendra l'avion en début d'après-midi au terme donc de 2 jours de visite placée malgré le faste sous le signe des tensions mondiales et bilatérales. Et en dehors des annonces commerciales, notamment l'achat de Boeing par la Chine par exemple, ce qu'on retiendra de cette visite, c'est l'avertissement lancé par Xi Jinping sur Taïwan. Le président chinois estime que l'administration américaine doit faire très attention à la manière dont elle traite le dossier, sans quoi Washington et Pékin pourraient entrer en confrontation, et ça n'a l'air de rien, mais le choix des mots de Xi Jinping sera pesé avec beaucoup de précautions aux États-Unis. Alors faut-il y voir la menace d'un conflit en cas de désaccord ou juste un vocabulaire imagé du président chinois? Ce n'est pas très clair à Washington, Vincent.
4: L'agence officielle qui relate les discours de Xi Jinping, c'est l'agence Xinhua. Mais voici sa traduction française des propos du président chinois. Si la question de Taïwan n'est pas traitée correctement, les deux pays connaîtront, je cite, des heurts, voire des conflits. Fin de citation. Les universitaires américains, eux, décryptent cette notion depuis des années. Et ce n'est pas si simple, car ce terme qui fait polémique, Dao Zhong, renvoie à l'idée de lutte. Par exemple, de lutte des classes dans la culture marxiste. Et au lieu de la guerre ou du conflit, on s'approche plus, écrivent plusieurs chercheurs, d'un concept philosophique lié à la résilience, à l'endurance ou à la détermination face à l'adversité. Les analystes américains qui voient au contraire un appel à la confrontation directe avec les États-Unis se placent à droite de l'échiquier politique. En 2023, un sinologue, ancien conseiller adjoint à la sécurité nationale de Donald Trump, voyait ainsi dans cette expression un message très clair. Il s'agit, disait-il, d'intimider Taïwan et d'en prendre le contrôle par la force. Vincent Souriau, Washington RFI.
3: Et au sujet du détroit d'Ormuz, la Chine a de nouveau réclamé ce matin, en parallèle de la visite de Donald Trump, un cessez-le-feu complet au Moyen-Orient et la réouverture du détroit dès que possible. Donald Trump qui a affirmé perdre patience avec l'Iran, il l'a dit dans une interview diffusée hier soir aux États-Unis en marge donc de sa visite en Chine, illustration du regain de tension constaté dans le Golfe. Un navire indien transportant du bétail depuis l'Afrique vers les Émirats Arabes Unis aurait été attaqué au large d'Oman, puis redirigé jeudi vers l'Iran. D'après la firme britannique de sécurité maritime Vanguard, le navire a été atteint par un missile ou un drone ayant provoqué une explosion. Et puis concernant les négociations pour mettre fin à la guerre entre le Hezbollah et l'armée israélienne, des délégations libanaises et israéliennes se rencontraient hier à Washington. Discussion positive selon la diplomatie américaine, à 2 jours maintenant de la fin théorique, c'est-à-dire demain, de la trêve en cours au Liban. Direction à présent le Mali, je vous le disais en titre, les rebelles indépendantistes du Front de libération de l'Azawad affirment détenir plus de 200 militaires maliens considérés comme des prisonniers de guerre à Kidal. Cette ville du nord du pays a été prise à l'armée malienne et ses partenaires russes de l'Africa Corp le 25 avril dernier lors d'une offensive menée conjointement avec les djihadistes du groupe de soutien à l'islam et aux musulmans. Selon le FLA, plusieurs dizaines de militaires militaires maliens auraient été tués lors de ces combats. Les autorités maliennes de transition n'ont communiqué ni sur le bilan des attaques du 25 avril, ni sur le cas de ces militaires maliens capturés. Précision, David Baché.
5: Sur une vidéo, on peut voir plusieurs dizaines de soldats maliens assis dans une cour, en civil. Les rebelles indépendantistes du FLA affirment détenir plus de 200 militaires de tous grades capturés à Kidal lors des combats du 25 avril et dans les jours qui ont suivi. Certains ont été rattrapés dans leur tentative de fuite, d'autres débusqués en ville où ils se cachaient. Après la défaite, les Russes de l'Afrika Korps, partenaires de l'armée malienne, avaient négocié avec le FLA pour sortir de Kidal sains et saufs. Les soldats maliens laissés derrière eux sont désormais considérés par le FLA comme des prisonniers de guerre. Ils sont bien traités, assure le porte-parole du FLA Mohamed El Maouloud Ramadan, qui invite les ONG internationales à venir s'en assurer. Les rebelles ne réclament aucune rançon, ils finiront par être libérés dans le cadre de négociations. Mais quand, on ne sait pas encore, explique encore le porte-parole. Les rebelles détenaient déjà une vingtaine de soldats maliens et deux Russes capturés en 2023 et 2024. Il y a trois semaines, le FLA a pris Kidal aux côtés des djihadistes du Jnim. Mais selon un chef militaire du FLA, tous les soldats maliens capturés sont pris en charge par le FLA seulement. Sollicité par RFI, l'armée malienne n'a pas donné suite.
3: David Baché, 6h passées de 6 minutes à l'écoute d'RFI, une journée de deuil national observée aujourd'hui à Kiev après une nuit de bombardements russes sanglants sur la capitale ukrainienne. C'était la nuit dernière, le dernier bilan fait état de 24 morts. Et puis cette fois en Russie, on apprend ce matin qu'une attaque ukrainienne a fait 3 morts et 12 blessés dans la ville russe de Ryazan, au sud-est de Moscou. C'est ce qu'annonce le gouverneur local. C'est une visite rare, la première fois qu'un avion gouvernemental américain se pose dans la capitale cubaine depuis 2016. Le directeur de la CIA, John Ratcliffe, était hier à La Havane pour une réunion exceptionnelle avec de hauts responsables cubains, alors que l'île, soumise à un blocus pétrolier de Washington, fait face à une très grave crise énergétique, au point que cette semaine, le gouvernement communiste s'est dit prêt à examiner une offre d'aide de 100 millions de dollars par Washington, une offre états-unienne jugée hypocrite par l'économiste cubain Omar Everleni. Écoutez.
6: C'est particulièrement immoral. Ils bloquent l'entrée des navires pétroliers et ensuite ils disent vouloir nous proposer une aide financière. Mais si la situation est si mauvaise, c'est à cause d'eux. Les gens sont partagés. Certains disent cette aide, c'est toujours bon à prendre car on est dans une situation désespérée. Mais pourquoi les États-Unis ne permettent pas au Mexique ou au Venezuela de nous envoyer un navire pétrolier? Cuba paye pour ce pétrole avec l'envoi de médecins cubains. Les problèmes les plus compliqués auxquels l'île fait face, c'est à cause des sanctions imposées par les États-Unis. Même si c'est vrai que beaucoup de difficultés sont liées à des décisions internes et auraient pu être résolues si le gouvernement avait plus ouvert le pays à l'économie de marché ou plus libéralisé l'agriculture et le secteur privé.
3: L'économiste cubain Omar Everleni, joint à La Havane par Jessica Brumec de la rédaction en espagnol d'RFI. En Syrie, à présent, après 15 ans d'absence liées aux sanctions contre le régime Assad, Visa et Mastercard font officiellement leur retour dans le pays. L'Union européenne vient également de réactiver son accord de coopération avec Damas, alors que plusieurs grandes entreprises occidentales annoncent leur retour dans le pays. Sur le papier, la Syrie se reconnecte donc progressivement à l'économie mondiale, mais sur le terrain, ces changements restent encore très limités pour une grande majorité de Syriens. Reportage à Damas, Mohamed Erami.
7: À Damas, les logos Visa et Mastercard réapparaissent dans quelques hôtels et commerces. Le pouvoir syrien présente ce retour comme un symbole de normalisation économique après la levée progressive des sanctions occidentales. Mais sur le terrain, les usages restent encore très limités, comme l'explique l'entrepreneur syrien Hassan Aked.
8: Aujourd'hui, tout fonctionne encore presque uniquement avec du cash, avec la nouvelle monnaie et l'ancienne encore en circulation. Le retour de Visa et Mastercard pourrait faciliter les échanges et aider aussi les petites entreprises.
7: Pour beaucoup de Syriens, l'urgence reste surtout la crise bancaire et économique. À Damas, un client rencontré explique avoir l'équivalent de 50 000 dollars bloqués à la banque sans pouvoir les récupérer. Dans ce contexte, le retour des cartes internationales reste pour beaucoup un symbole plus qu'un changement concret du quotidien.
9: Moi, le retour de la carte bleue Visa, ce n'est pas ma priorité. Ce que je demande, c'est de pouvoir entrer dans ma banque, donner mon numéro de compte et pouvoir avoir mes fonds à disposition sans qu'on me refuse mes retraits.
7: Après 15 ans d'isolement, la Syrie tente de se reconnecter aux circuits économiques internationaux. Mais dans un pays où plus de 90% de la population vit sous le seuil de pauvreté, la reprise reste encore largement hors de portée pour une grande partie des habitants. Mohamed Erami, Damas, RFI.
3: Mais c'est en apparence une bonne nouvelle pour l'ONU. Les États-Unis ont promis hier 1,8 milliard de dollars pour le Bureau des Affaires Humanitaires de l'ONU, l'OCHA. Depuis le début de l'année, l'administration de Donald Trump a repris son financement des opérations humanitaires de l'ONU. Raison avancée pour justifier ce demi-tour. L'OCHA aurait amélioré son efficacité, comme le demandait Donald Trump. Mais cela ne signifie pas pour autant le retour de l'âge d'or du financement humanitaire par Washington. À New York, les précisions de Karine Dotton.
10: Après l'annonce du retrait américain de tout le circuit humanitaire, y compris à l'ONU, la contribution de Washington à 0 $ a poussé OCHA l'an dernier à remettre à plat tout son fonctionnement, couper son budget 2026 de moitié aussi pour assister les 87 millions de personnes les plus en danger au lieu des 345 millions qui en auraient besoin. Satisfaction de l'administration Trump qui fait son retour à l'ONU avec cette récompense de 3,8 milliards de dollars de contribution à OCHA, alors que même sous l'administration Biden, l'agence onusienne ne récoltait au mieux qu'une dizaine de millions de dollars. L'ambassadeur américain a expliqué que cette contribution était la preuve que les États-Unis ne s'étaient pas retirés des efforts humanitaires. Mike Waltz.
11: Un discours circule selon lequel les États-Unis se seraient retirés. C'est absolument faux. Ce sont des fake news. Les chiffres que nous annonçons ici aujourd'hui garantiront que chaque dollar versé parviendra véritablement aux personnes dans le besoin.
10: Pourtant, cet accord entre les États-Unis et l'agence onusienne cache le fait que Washington, qui finançait 35% de toutes les causes humanitaires confondues dans le monde en 2023 et 2024, n'en a financé plus que 14% l'an dernier. En fait, l'administration précédente finançait toutes les ONG, y compris celles de l'ONU, à hauteur de 11 milliards de dollars en 2024, contre 4 milliards versés l'an dernier.
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2: Et bonjour à tous, merci d'être avec nous. 3 heures d'actualité internationale à suivre, des reportages, des invités, des chroniques, vous le savez, avec nos journalistes, correspondants, envoyés spéciaux à Moscou, à Jérusalem ou encore à Cannes, notamment dans le sud de la France. Puisqu'on continue évidemment de vous faire vivre le festival de cinéma, on va y revenir au cours de ce RFI matin. Mais d'abord, le journal international. Bonjour Simon Bourtembourg.
3: Bonjour Clotilde, bonjour à toutes et à tous.
2: Et nous sommes en direct de Pékin dès le début de ce journal.
3: La capitale chinoise, théâtre ce vendredi d'un second jour de pourparlers entre Xi Jinping et Donald Trump, le président américain qui se félicite d'avoir conclu des accords commerciaux fantastiques avec son homologue. Une offre d'aide pour rouvrir le détroit d'Ormuz et la promesse d'une importante commande de Boeing. C'est notamment ce que le locataire de la Maison Blanche annonce avoir obtenu. Décryptage à suivre avec notre correspondante à Pékin. À Kiev, victime de l'une des attaques les plus sanglantes après 4 ans de guerre, au moins 24 personnes ont été tué hier dans la capitale ukrainienne. Des drones russes tombés par centaines alors que dans le sud de l'Ukraine cette fois, un convoi humanitaire de l'ONU a été frappé. Dans ce journal, le témoignage du chef du bureau de l'OTCHA à Kiev. Il était à bord du véhicule visé hier par des drones russes. À la une de cette édition est également cette réunion exceptionnelle à Cuba en pleine panne électrique massive. Le directeur de la CIA était à La Havane hier. L'île, soumise à un blocus pétrolier de Washington, fait face, nous le verrons, à une très grave crise énergétique. Et puis nous serons au Sénégal où une profession asphyxiée par l'augmentation de ses coûts de production est en colère. Ce sont les boulangers. Ils réclament l'augmentation du prix de la baguette.
2: Dernier déjeuner de travail, donc, pour clôturer une visite de 2 jours en Chine.
3: Donald Trump quittera Pékin dans les prochaines heures pour regagner Washington. Le président américain qui revendique ce vendredi plusieurs accords fantastiques signés avec Xi Jinping. Après 2 jours de sommet, Washington met en effet en avant une série d'avancées commerciales pour montrer que la relation sino-américaine reste sous contrôle malgré les tensions géopolitiques. Claire Broadhurst, vous êtes la correspondante de RFI à Pékin. En parallèle, les discussions ont aussi largement porté sur l'Iran et sur la stabilité des approvisionnements énergétiques mondiaux.
4: Alors oui, et Donald Trump affirme, hein, vous le disiez, avoir obtenu plusieurs engagements économiques importants de la part de la Chine. Le président américain évoque notamment une commande de 200 avions Boeing, hein, importante, mais inférieure aux volumes espérés par les marchés, ainsi qu'une hausse des achats chinois de soja, de bœuf, de pétrole et d'autres produits agricoles américains. Washington parle également de discussions avancées sur de futurs échanges de biens dits non sensibles, pour un montant pouvant atteindre plusieurs dizaines de milliards de dollars. Les deux pays cherchent aussi à mettre en place des mécanismes pour éviter une nouvelle escalade commerciale après des mois, on le sait, de tensions douanières. Mais un dossier reste particulièrement sensible, hein, c'est celui des terres rares. Les États-Unis reconnaissent une amélioration des exportations chinoises de minerais stratégiques qui sont essentiels aux batteries, aux semi-conducteurs ou encore à l'industrie militaire, même si Pékin continue de ralentir certaines licences. Autre sujet délicat, les puces électroniques et l'intelligence artificielle. Alors Washington envisagerait d'autoriser une dizaine d'entreprises chinoises à accéder à certaines puces ultra performantes de Nvidia, notamment les H200, hein, qui sont utilisées pour l'intelligence artificielle. Alors c'est un geste limité, alors que les restrictions technologiques américaines restent quand même largement en place. Et vous le disiez, en parallèle du commerce, la guerre en Iran s'est imposée dans les discussions. Pékin affirme que ce conflit n'aurait jamais dû arriver et appelle désormais à un cessez-le-feu rapide. Une position aussi liée aux intérêts énergétiques chinois, hein. Une grande partie du pétrole importé par la Chine transite par le détroit d'Ormuz, aujourd'hui au cœur des tensions régionales, Simon.
3: Cléa Broadhurst en direct de Pékin. À Washington, cette fois, représentants libanais et israéliens à nouveau réunis autour de la table ce vendredi. Les discussions entamées hier ont été positives et productives, selon un haut responsable américain. Mais pourtant sur le terrain, cette fois, en dépit de la trêve qui court normalement jusque ce dimanche, eh bien Israël poursuit sa campagne militaire au sud Liban. Opposé au pourparlers de Washington, Palestine, le Hezbollah pro-iranien, a de son côté déclaré avoir utilisé un drone pour attaquer des soldats israéliens dans le nord de l'État hébreu. Israël qui rapporte ce matin la mort de l'un de ses soldats au sud Liban cette fois. Au total, 20 Israéliens ont été tués au Liban depuis le début de la guerre. C'était le 2 mars dernier. Sur la même période, les bombardements israéliens ont fait plus de 2800 morts au Liban, dont au moins 200 enfants selon Beyrouth.
2: En Ukraine, la ville de Kiev est en deuil aujourd'hui.
3: Oui, un deuil national au lendemain d'une attaque massive sur la capitale ukrainienne, l'une des plus sanglantes après 4 ans de guerre. Le bilan des frappes de jeudi est lourd. Il a été revu ce matin à au moins 24 morts. Et les services de secours sont eux encore engagés dans le déblaiement d'un immeuble de 9 étages. Notamment, il s'est effondré après avoir été visé par un drone russe. Et plus au sud du pays, plus au sud de l'Ukraine cette fois, à proximité de Kherson, c'est un véhicule du bureau de la coordination des affaires humanitaires de l'ONU qui a été frappé par des drones explosifs russes. Et nous avons pu contacter le chef du bureau de l'OCHA à Kiev, Andrea de Dominico. Il faisait partie du convoi humanitaire ciblé. À 2 reprises, le véhicule blindé dans lequel il se trouvait a été frappé par des drones russes. Alors si les dégâts sont mineurs et s'il n'y a pas de blessés, Andrea de Dominico regrette tout de même les attaques à répétition sur les acteurs humanitaires en Ukraine.
5: C'est le 4e accident qu'on enregistre dans les dernières 2 années. Malheureusement, ça devient de plus en plus le cas. Ce qui est très inquiétant, c'est qu'on, déjà, il n'y a pas de respect de l'emblème des Nations Unies, de nos opérations. Il n'y a pas de respect pour les civils. Et ces attaques nous ne permettront plus progressivement, sont en train de nous limiter la possibilité d'aller servir les populations qui sont dans des zones les plus exposées. Donc nous, on demande à tous les États membres de respecter le rôle des Nations Unies, de respecter le mouvement humanitaire.
3: Le chef du bureau de l'OCHA à Kiev, au micro RFI de Lila Olkinoura, alors qu'en Russie cette fois, les autorités déplorent la mort ce matin de 3 personnes dans des frappes ukrainiennes à 200 km au sud-est de Moscou. On dénombre également 12 blessés selon le gouverneur local.
2: Il est 6h07 à Londres, au Royaume-Uni. Keir Starmer est encore un peu plus poussé à la démission.
3: Oui, la pression toujours plus forte et même au sein de son propre camp. Hier, l'un de ses principaux frondeurs au sein du Parti travailliste, le ministre de la Santé, Wes Streeting, il a démissionné. Un frondeur qui pourrait faire partie des candidats à la succession du chef de gouvernement issu du Labour. Le dernier déclaré en date, c'est Andy Burnham. Il est maire de Manchester et il a confirmé son intention de briguer un siège lors d'une élection partielle dans le Grand Manchester. L'opportunité ensuite de revenir au Parlement et de potentiellement briguer la direction du parti. C'est une illustration, s'il en fallait, que Keir Starmer a peut-être perdu le soutien de ses électeurs, mais aussi des représentants de sa propre famille politique. Je vous propose à ce sujet l'analyse d'Aurélien Antoine. Il est professeur des universités et spécialiste du droit constitutionnel britannique.
6: Keir Starmer est arrivé au pouvoir plus par hostilité à des années de gouvernement conservateur que par véritable adhésion au projet. Donc, quand on ne fait pas l'objet d'un vote d'adhésion, la moindre erreur est payée cash. La dernière ayant été la gestion chaotique de l'affaire Epstein qui avait touché un des caciques du Labour, Lord Mandelson. Deuxième point, ce sont les élections du week-end passé, les élections locales et le renouvellement des sièges du Parlement écossais et gallois. Pour ce dernier, jamais le Parti travailliste n'avait fait un score aussi faible. Et puis, il y a cette problématique des sociaux-démocrates qu'on retrouve ailleurs en Europe qui peinent tout de même à afficher une politique volontariste de réduction des inégalités et de la pauvreté qui est très forte au Royaume-Uni, qui s'est accentuée notamment en raison du Brexit, de la pandémie de Covid-19, des multiples guerres aux portes de l'Europe ou au Moyen-Orient. Donc ces périodes de crise donnent l'impression à la population de devoir participer de façon générale à l'effort sans que l'on touche suffisamment les personnes les plus aisées dans ce type de situation.
3: L'universitaire Aurélien Antoine au micro RFI de Justine Fontaine. Un mot de ces nouveaux affrontements entre gangs près de Port-au-Prince en Haïti. Alors que la situation sécuritaire se dégrade, notamment autour de l'aéroport de la capitale, selon un nouveau bilan provisoire, les combats violents entre plusieurs gangs ont fait au moins 78 morts depuis samedi. Face à cette escalade de la violence, depuis le week-end dernier, quelques 5300 personnes ont quitté la banlieue de Port-au-Prince.
2: Dans l'actualité également, Simon, cette réunion exceptionnelle à Cuba en pleine panne électrique massive.
3: L'île soumise à un blocus pétrolier de Washington fait face à une très grave crise énergétique. Les réservoirs de carburant sont tout simplement vides. C'est ce que regrettent les autorités cubaines qui recevaient hier à La Havane le directeur de la CIA. C'est seulement la deuxième visite connue d'un directeur de l'agence américaine de renseignement sur l'île, et ce depuis la révolution de 1959. Alors les autorités cubaines évoquent une rencontre qui vise notamment à contribuer au dialogue politique entre les deux pays. Et un peu plus tôt, le gouvernement communiste s'était déjà dit prêt à examiner un plan d'aide de 100 millions de dollars proposé par Washington. Dans ce contexte, eh bien, Justine Fontaine a pu joindre un habitant de La Havane. Il nous raconte son quotidien et comment se débrouillent les Cubains pour se déplacer.
4: L'île est divisée en deux groupes, ceux qui ont des proches à l'étranger et les autres. Yasser González Cabrera, lui, considère qu'il fait partie des privilégiés.
7: J'ai la chance d'avoir des amis en Europe et quand je touche le fond, ils m'envoient un peu d'aide pour continuer à aller de l'avant.
4: Il vit près de bâtiments militaires et d'un hôpital. Grâce à ça, il est moins touché par les coupures de courant quotidiennes, mais même lui a du mal à se nourrir.
7: Mon frigo est tout le temps presque vide. Je ne peux pas le remplir, sinon il ne me reste plus d'argent pour d'autres choses.
4: Passionné de cyclisme, Yasser vivait du tourisme, mais le secteur s'est totalement effondré. Face aux pénuries, à commencer par celle de carburant, il a vu certains Cubains se tourner vers le vélo.
7: Là, devant moi, il y a un tricycle électrique, par exemple. Je ne peux pas donner un chiffre, mais je vois beaucoup de gens à vélo. Et en les regardant, on se rend compte qu'ils ont commencé récemment.
4: Lui-même s'est mis à organiser des ateliers pour apprendre aux Cubains à faire du vélo. Plusieurs centaines de personnes ont suivi ses cours ces derniers mois.
3: Justine Fontaine. Au Mali, les rebelles indépendantistes du FLA affirment détenir plus de 200 militaires maliens à Kidal, à des hommes considérés comme des prisonniers de guerre par le Front de Libération de l'Azawad. Plusieurs vidéos de ces soldats maliens détenus ont été diffusées. Ils sont retenus captifs depuis les combats du 25 avril dernier à Kidal. Cette ville du nord du Mali a été prise à l'armée malienne et à ses partenaires russes de l'Africa Corps lors d'une offensive menée conjointement avec les djihadistes du JNIM liés à Al-Qaïda. Selon le FLA, plusieurs dizaines de militaires auraient été tués lors de ces combats. Les autorités maliennes de transition n'ont communiqué ni sur le bilan des attaques du 25 avril, ni sur les cas des militaires maliens capturés.
2: Au Sénégal, c'est une profession asphyxiée par l'augmentation de ses coûts de production.
3: Les boulangers sénégalais sont en colère. Ils réclament l'augmentation du prix de la baguette. Un prix fixé par l'État dans le pays d'Afrique de l'Ouest où 10 millions de baguettes sont consommées chaque jour. Fourrées au thon ou encore aux œufs, le morceau de pain s'échange contre 150 francs CFA. Un prix tout simplement intenable pour les boulangers qui, vous le disiez, ont vu leurs coûts de production exploser. Alors la profession menace même de stopper la production de baguettes si le tarif n'est pas revu à la hausse pour atteindre 200 francs CFA. Les explications à Dakar de Léa Lisa Westerhoff.
8: C'était la première mesure et promesse phare des autorités fraîchement arrivées au pouvoir en 2024, celle de baisser le prix des denrées de première nécessité, dont le pain. En juin 2024, la baguette était donc passée de 175 à 150 francs CFA. Une baisse obtenue au forceps assure le principal syndicat.
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0: 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Il est 8h.
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2: Le journal international. Bonjour Jeanne Bartoli.
3: Et bonjour Clotilde et bonjour à tous.
2: Après deux jours de faste, de symboles et de longues discussions, Donald Trump va quitter tout à l'heure la Chine.
3: Avant cela, d'ultimes discussions sont en cours à Pékin. On va dresser le bilan de ce déplacement, les annonces économiques, évidemment, le dialogue direct renoué avec Xi Jinping. Oui, mais les sujets de tension, on le verra, restent vivaces. Nous sommes à Pékin et à Téhéran. Pas de réaction officielle iranienne autour de cette visite, mais des actions. On le verra dans le détroit d'Ormuz.
2: C'était il y a 78 ans.
3: La Nakba en arabe, la catastrophe en français, le déplacement massif de Palestiniens de la terre qui allait devenir l'État d'Israël. Notre correspondant à Gaza a rencontré l'une des dernières voix de cet exil forcé. Elle s'appelle Nassera, elle a 88 ans. Nous sommes aussi dans ce journal en Bolivie où l'étau se resserre autour du président Rodrigo Paz, confronté à des contestations d'ampleur dans plusieurs secteurs. Et puis nous serons aussi évidemment à Cannes comme tous les jours avec une deuxième journée hier marquée par la question de l'exil.
2: Reçu ce matin dans le complexe ultra sécurisé de la direction du Parti communiste chinois.
3: Oui, un honneur pour Donald Trump, réservé à une poignée de dirigeants américains dans l'histoire. Dernière réunion finale forte en symbole, donc Donald Trump reprendra l'avion ensuite en début d'après-midi. Tout de suite, on vous retrouve, Cléa Broders en direct avec nous de Pékin, bonjour.
4: Bonjour Jeanne, bonjour à tous.
3: Alors vous avez suivi ces deux jours de visite d'État, on peut le dire fastueuse. Que faut-il vraiment retenir? Est-ce que la relation entre Pékin et Washington a évolué avec cette visite?
4: Alors, ce sommet marque d'abord une volonté claire des deux camps de stopper la dégradation des relations sino-américaines après des mois de guerre commerciale et de tensions géopolitiques. Alors Pékin, c'est vrai, a multiplié les gestes symboliques, temple du ciel hier, visite exceptionnelle de Zhongnanhai aujourd'hui, accueil très personnel réservé à Donald Trump. Xi Jinping a même parlé d'une nouvelle relation de stabilité stratégique constructive. Et côté américain, Donald Trump insiste surtout sur les résultats économiques, promesse d'achat de Boeing, davantage de pétrole et de produits agricoles américains et discussions sur de futurs accords commerciaux.
3: Oui, mais voilà Cléa, derrière cette détente affichée, donc les désaccords, eux, restent très importants.
4: Alors oui, Taïwan reste la ligne rouge absolue pour Pékin. Xi Jinping a averti que le sujet pouvait mener à un conflit entre les deux puissances s'il était mal géré. Et puis bien sûr, il y a l'Iran. Washington espère utiliser l'influence chinoise sur Téhéran pour éviter une aggravation du conflit dans le Golfe et rouvrir le détroit d'Ormuz, qui est essentiel pour le pétrole mondial. Donald Trump affirme que Xi Jinping a proposé son aide, mais Pékin reste pour l'instant très prudent publiquement. Et au fond, ce sommet permet surtout de stabiliser temporairement la relation et d'éviter une nouvelle escalade immédiate. Mais c'est vrai que les rivalités de fond, qu'elles soient commerciales, technologiques ou stratégiques, elles restent intactes entre Washington et Pékin. Et cela montre aussi une chose, en fait, malgré la rivalité, les deux puissances restent aujourd'hui trop dépendantes l'une de l'autre pour se permettre une rupture totale, Jeanne.
3: Cléa Broders, merci, en direct avec nous de Pékin. Et selon les informations du quotidien South China Morning Post, après Donald Trump, c'est Vladimir Poutine qui est attendu à Pékin. Ce sera le 20 mai prochain. On l'a dit, la question du détroit d'Ormuz a été abordée ces dernières heures par la diplomatie chinoise. Pas de grande annonce. Cléa parlait de prudence. Un nouvel appel, en revanche, à un cessez-le-feu complet au Moyen-Orient et à la réouverture du détroit dès que possible.
2: Cette visite de Donald Trump en Chine qui ne fait pas réagir, en tout cas pour le moment, les dirigeants iraniens.
3: En tout cas, officiellement, du côté des déclarations. Mais sur le terrain, l'Iran a bel et bien pesé sur cette visite. Les précisions à Téhéran avec Siavosh Ghazi.
5: C'est un nouveau pied de nez de l'Iran à Donald Trump, alors qu'il se trouve à Pékin. Téhéran a en effet autorisé 30 navires chinois à quitter le détroit d'Ormuz dans le respect des protocoles iraniens, c'est-à-dire qu'ils ont dû emprunter les itinéraires définis par l'Iran et payer des taxes. Un peu plus tôt, le chef de la diplomatie iranienne avait affirmé que le détroit était ouvert aux yeux de Téhéran, mais que pour que le navire marchand puisse traverser le détroit, les États-Unis doivent d'abord lever le blocus contre les ports iraniens. Une manière supplémentaire de peser sur Donald Trump, de même l'annonce annonce que la Chine allait continuer à acheter du pétrole iranien ne peut que satisfaire Téhéran. En effet, l'un des objectifs de Donald Trump était précisément d'obtenir de Pékin de ne plus acheter du pétrole iranien. La Chine achète 90% des exportations pétrolières de l'Iran, mais elle est aussi le premier partenaire commercial et économique de l'Iran, avec 40 milliards de dollars d'échanges chaque année. L'objectif est d'atteindre les 100 milliards. Face aux États-Unis, l'axe Russie, Chine et Iran est primordial pour les trois pays. Siavosh Kiazi, Téhéran et les filles.
2: Des délégations libanaises et israéliennes se sont rencontrées hier à Washington.
3: Les négociations pour mettre fin à la guerre entre le Hezbollah et l'armée israélienne. Des discussions qualifiées de positives à Washington, selon donc la diplomatie américaine. À deux jours maintenant de la fin théorique, ce sera demain de la trêve au Liban.
2: C'était il y a 78 ans.
3: Et le déplacement massif de Palestiniens de la terre qui allait devenir l'État d'Israël, appelé en arabe la Nakba, la catastrophe en français, en 1948. Des familles entières ont emporté ce qu'elles pouvaient, fui leur maison vers des zones situées en dehors des frontières du nouvel État d'Israël. Du jour au lendemain, 700 000 Palestiniens se sont retrouvés réfugiés. Notre correspondant à Gaza, Rami El-Megari, a pu rencontrer une des dernières témoins directes de la Nakba. Elle s'appelle Nassera, 88 ans, réfugiée avec sa famille à Gaza en 1948. Elle vit aujourd'hui toujours à Nouseirat. Reportage avec Frédéric Misselin à Jérusalem.
6: La voix chevrotante de Nassera s'éclaire lorsqu'elle évoque les souvenirs de son village de Karatia, l'odeur du pain chaud qui sort du taboun, le four en terre cuite, et l'eau que l'on va chercher à Dodane. Aujourd'hui, Karatia n'existe plus, c'est une ville israélienne à une trentaine de kilomètres au nord de Gaza.
7: J'espère toujours rentrer en Palestine, même juste pour quelques temps, et revenir.
6: À 88 ans, Nassera se déplace avec un déambulateur. Les survivants de la Nakba, comme elle, ne sont plus très nombreux à Gaza. Elle a dû quitter son village en 1948, au moment de la création de l'État d'Israël.
7: Mon père possédait une grande superficie de terres agricoles. À cette époque, il avait engagé des gens pour cultiver la terre. Il les payait en leur donnant une part de la récolte en blé, en orge. Ma mère s'occupait du foyer.
6: Ensuite vient la destruction du village par les troupes israéliennes et l'exode. 750 000 Palestiniens ont été chassés ou se sont enfuis lors de la guerre israélo-arabe. Nassera, elle, a toujours un statut de réfugié. Rami El-Megari dans la bande de Gaza, Frédéric Misselin, Jérusalem, RFI.
2: Dans l'actualité également, Jeanne, une journée de deuil national observée aujourd'hui à Kiev.
3: Après une nuit de bombardements russes sanglants sur la capitale ukrainienne, c'était la nuit dernière, le dernier bilan fait état de 24 morts, dont 3 enfants et 48 blessés. Puis cette fois en Russie, on apprend ce matin qu'une attaque ukrainienne a fait 3 morts et 12 blessés dans la ville russe de Ryazan, au sud-est de Moscou, annonce faite par le gouverneur local. Une visite rare à présent, c'est même la première fois qu'un avion gouvernemental américain se pose dans la capitale cubaine depuis 2016. Le directeur de la CIA, John Ratcliffe, était hier à La Havane pour une réunion exceptionnelle avec de hauts dirigeants cubains, alors que l'île soumise à un blocus pétrolier de Washington fait face à une très grave crise énergétique.
2: En Bolivie, toujours pas de répit pour les habitants de La Paz.
3: Et des milliers de mineurs ont paralysé hier le centre de la capitale bolivienne et affronté la police lors d'une manifestation pour exiger la démission du président de centre droit, Rodrigo Paz. En plus des mineurs, le gouvernement fait face à une vague de contestations dans différents secteurs et les blocages de ces 10 derniers jours ont des conséquences concrètes. Les hôpitaux de la capitale commencent à manquer d'oxygène médical. À La Paz, reportage de Nils Sabin.
8: La situation est de plus en plus critique à La Paz, alerte le président de la Chambre d'industrie, Gonzalo Morales.
9: Nous avons des camions chargés de denrées alimentaires qui sont arrêtés, des personnes qui attendent que des médicaments leur parviennent au plus vite, et certains hôpitaux s'inquiètent pour leur approvisionnement en oxygène.
8: Les hôpitaux de la capitale avaient des réserves d'oxygène jusqu'en milieu de semaine, et leur ravitaillement est immobilisé par les blocages, explique la ministre de la Santé, Marcela Flores.
10: Nous avons 4 camions citernes à l'arrêt. Ils doivent approvisionner 12 hôpitaux de la ville de La Paz et 4 hôpitaux à El Alto.
8: Au total, une quarantaine de tonnes d'oxygène seraient bloquées à plusieurs dizaines de kilomètres de la passe. La députée Cecilia Vargas, chirurgienne de profession, alerte sur les conséquences d'une pénurie prolongée.
11: Ça concerne un grand nombre d'interventions chirurgicales. On parle aussi des patients en état critique, en soins intensifs, et d'enfants, de bébés en unité néonatale. La situation est donc très complexe.
8: Jusqu'à présent, aucun décès lié au manque d'oxygène n'a été reporté, mais selon le gouvernement, deux femmes sont décédées dans la région de la passe, les secouristes n'ayant pas pu arriver à temps du fait des blocages. Nils Sabin, La Passe, RFI.
2: 9h09 à Antananarive, il a été actif à Madagascar dans le soulèvement qui a conduit au départ d'Andjra Zoël.
3: Oui, le député Antoine Ragerson vient de saisir la Haute Cour constitutionnelle pour demander la destitution du président de la refondation, Michael Randrianirine, des tensions qui interviennent alors que les concertations nationales sur la refondation du pays débuteront finalement le 3 juin prochain. Correspondance à Madagascar, Aurélie Couman.
12: Sur le papier, le rendez-vous est désormais fixé, ça sera le 3 juin. Un calendrier qui aura connu plusieurs reports, d'abord attendu en mai. Ces concertations avaient été décalées au 20 mai avant d'être à nouveau repoussées de quelques semaines. Une annonce qui intervient dans un climat politique tendu. Ce jeudi, le député Antoine Ragerson, l'une des figures du soulèvement d'octobre, a saisi la Haute Cour constitutionnelle pour demander la destitution du colonel Randrianirine. Il l'accuse de violations répétées de la Constitution et dénonce les arrestations arbitraires de militants Gen Z ces dernières semaines. Sont conviés à ces concertations à venir acteurs politiques, citoyens, militaires, entrepreneurs et leaders religieux. Mais sur le terrain, l'ambition d'inclusivité peine à convaincre. Le Conseil œcuménique des églises chrétiennes, pourtant mandaté en novembre par le président pour piloter la concertation, dénonce avoir été progressivement mis à l'écart. Reste enfin l'incertitude sur le fond. Les enjeux ne manquent pas. Structure de transition, nouvelle constitution, organisation des élections prévues d'ici la fin 2027. Aurélie Couman, Antananarive, RFI.
3: L'actualité en France, le ministre de l'Intérieur, Laurent Nunez, à Nantes ce matin, au lendemain d'une nouvelle fusillade sur fond de narcotrafic. Un adolescent de 15 ans a été tué. Les détails dans le journal de 10h. Et puis direction Cannes, comme tous les jours, le festival de cinéma se poursuit. À deuxième journée hier, marquée par la question de l'exil. Bonjour Léa Boutin-Rivière.
13: Bonjour Jeanne, bonjour à toutes et à tous.
3: L'occasion pour certains cinéastes, Léa, de déclarer leur amour à leur pays. C'est ce qu'a fait Jessica Généus avec Marie-Madeleine.
13: Oui, la cinéaste haïtienne fait son grand retour sur la croisette pour ce film où elle suit la bien nommée Marie-Madeleine, prostituée dans les rues de Jacmel, qui noue une improbable amitié avec le fils d'un pasteur évangéliste, quant à lui baptisé Joseph. Vous l'aurez compris, le film ne recule pas devant un trait d'humour et encore moins devant l'amour. Jessica Généus filme sans concession son pays, ses contradictions, ses tensions, mais elle immortalise surtout avec tendresse sa population, ses couleurs et sa vie foisonnante.
14: C'est vrai qu'il y a très peu de place pour l'amour quand on est dans la promiscuité, quand on est dans la douleur, quand on est constamment provoqué, mais j'ai envie quand même de trouver de l'amour parce que je me dis que l'amour n'a pas besoin d'une paix absolue pour exister.
13: La cinéaste a d'ailleurs fait appel à des acteurs qui parlent tous le créole. Les musiques omniprésentes sont quasiment toutes signées par des artistes haïtiens. Comme la réalisatrice me le disait hier, pour aimer son pays, il faut le connaître. De toute évidence, Jessica Généus connaît le sien sur le bout des doigts.
3: Léa Boutin-Rivière en direct avec nous de Cannes. Jessica Généus qui sera d'ailleurs votre invitée, Léa, dans la tranche Haïti et les Amériques à la mi-journée sur notre antenne.
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1: Allez, la semaine se termine en ce vendredi 15 mai. Aujourd'hui, elle est peut-être déjà terminée depuis hier d'ailleurs. Pour vous, si vous faites le pont, eh bien profitez-en. Il y a pas mal de choses dans l'agenda avec, pour commencer, une visite du patrimoine. Cet après-midi, c'est les mystères de la citadelle. Au départ du bois de Pierre-Levée, vous allez remonter le temps pour découvrir l'histoire et l'évolution du fort de la Pierre-Levée. Depuis ses douves et du haut du bastion, vous allez plonger dans l'histoire de cette forteresse qui a servi de caserne, de prison d'État, de colonie de vacances également. C'est à 14h30 cet après-midi, réservation à l'office de tourisme. Cet après-midi également, c'est la bourse aux plantes à la ferme d'Émilie avec le collectif des paysans et des gens. C'est de 16h à 19h pendant le marché paysan. Venez échanger, donner ou adopter des plantes, graines et boutures dans une ambiance conviviale et chaleureuse. C'est l'occasion idéale de dénicher des variétés un peu originales, de partager votre passion également pour le jardinage, tout ça. Un moment parfait pour enrichir votre jardin, faire de belles découvertes et rencontrer d'autres passionnés sur place, buvette et restauration de 16h à 19h, donc à la ferme d'Émilie. Et puis, contrairement à ce qui a été annoncé un petit peu partout, ce soir, pas de concours de pétanque en doublette. Hein. La Pétanquilaise vous retrouvera à partir de début juillet, voilà, pour d'autres concours, mais il n'y en aura pas aujourd'hui. Et puis, il y a du cinéma, sinon, pour aujourd'hui, avec deux films à découvrir au Ciné-Ilay. À 18h, ce sera Histoire parallèle, en sortie nationale, un drame français avec Isabelle Huppert, Virginie Efira, Vincent Cassel et Pierre Ninet également. C'est l'histoire de Sylvie. Elle espionne ses voisins d'en face pour avoir de l'inspiration pour son nouveau roman. Elle va embaucher quelqu'un pour l'aider dans son quotidien parce qu'elle est très prise, voilà, par ce roman, sans savoir qu'il va bousculer, bouleverser sa vie et son travail. Et la fiction qu'elle avait imaginée va dépasser la réalité. C'est à découvrir à 18h aujourd'hui. Ce soir à 21h, ce sera La Vénus électrique, la dernière comédie de Pierre Salvadori, où Pio Marmaille incarne dans les années 20 un peintre en quête d'inspiration puisqu'il est en deuil, voilà, il peint plus, et sa vie va être bouleversé un jour par une jeune femme qui se fait passer pour une médium, interprétée par Anaïs de Moustier, et qui va lui redonner l'envie de peindre, au grand bonheur de son galériste, joué par Gilles Lellouche, qui, lui avait plus rien à exposer jusqu'à aujourd'hui. Il va donc tout faire pour que cette relation entre le peintre et la fausse voyante continue et grandisse comme ça, pour avoir toujours plein de tableaux à vendre. Hein, lui, ça, voilà, il aime ça. Il y a plein de mensonges, de quiproquos, de situations inattendues. C'est à 21h ce soir au Ciné-Ilay. Demain samedi, demain matin, une sortie initiation à la pêche à pied en famille et découverte de l'estran. Un atelier avec plusieurs temps forts qui vous permettront d'en apprendre plus sur ce milieu fragile, de l'observer, de rencontrer les petites bêtes aussi qui l'habitent. C'est à 10h demain matin, réservation à l'office de tourisme. C'est pour toute la famille et les enfants à partir de 7 ans. Et puis demain, il y aura une sortie ornitho à vélo également. C'est à 16h demain, voilà. Donc là aussi, réservation à l'office de tourisme. Voilà toutes vos sorties à faire sur les lieux.
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3: Oh là là, mais qu'est-ce que tu fais à ton bateau?
4: Bah, je ponce la coque, mais c'est long. J'en ai pour 10 jours.
5: Demande à Michael Beneteau de l'atelier automobile. Il a une aérogommeuse. 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
3: Bonjour tout le monde et bienvenue dans cette nouvelle chronique culture de la Pokitech. Aujourd'hui, une émission un petit peu spéciale puisque je vous propose de découvrir un petit peu plus en détail le lore de la saga Oneira, l'ère des souverains, qui a été écrite par Cab et dessinée par Federica Di Meo et publiée aux éditions Kana. Donc on va parler un petit peu des Épéirs et du Salis. Donc les Épéirs sont une caste indépendante de l'ordre, spécialisée dans la traque et la neutralisation des cauchemars, grâce à un entraînement rigoureux et à la maîtrise de leur canva, des sorts propres à chacun d'entre eux. Elles sont reconnues comme les premières protectrices du royaume, mais leur nature les rend aussi redoutées que nécessaires. Pour devenir Épéir, trois conditions sont nécessaires: avoir éveillé un cauchemar, désirer le combattre et rejoindre la caste, le vaincre seul lors d'un rituel encadré. L'échec du rituel entraîne la mort immédiate du vaisseau et du cauchemar par l'intervention d'une autre Épéir. Aucune désertion n'est tolérée, une Épéir qui abandonne est traquée et exécutée. Pendant leur formation, les apprentis portent un sceau sur leur visage, visant à brouiller temporairement le lien avec leur cauchemar. Sans ce sceau, le cauchemar apprendrait chaque progrès de l'Épéir comme un écho, ce qui compromettrait le rituel final où elle doit le traquer et le vaincre définitivement.

0: Autrefois premier bras armé de l'Ordo Sancti et socle de la couronne, les épéires ont été diabolisées après l'incident de Bartholmei. Leur influence décline tandis qu'elles sont progressivement supplantées par les paladins. À l'époque du récit, il ne reste qu'une centaine d'épéires, agissant toujours comme une entité semi-indépendante. Les épéires obéissent au Salis, un conseil composé de 8 membres considérés comme les plus singuliers et redoutables de leur génération. Longtemps autonome et influent, le Salis agit en marge de l'autorité religieuse, supervisant la formation, les missions et les équilibres internes de la caste. Son indépendance nourrit aujourd'hui les tensions avec l'ordre, qui cherche à réduire son influence au profit des paladins. Et justement, parlons-en de ces paladins. Les paladins sont la nouvelle armée sainte de la couronne, entièrement subordonnée à l'ordre. Créés pour remplacer progressivement les épéires, ils incarnent une force disciplinée, pieuse et parfaitement contrôlable par le clergé. Leur puissance repose non pas sur des dons mystiques, mais sur la lithotechnie, une technologie fondée sur l'usage de la résine de bord, utilisée comme gemme pour sertir leurs armes. Ces artefacts leur permettent alors de produire des sorts appelés sacrements, qui s'avèrent être la faiblesse naturelle des cauchemars. Présentés comme le futur du combat contre les créatures des songes, les paladins étendent aujourd'hui leur influence au sein du royaume, symbolisant la volonté de l'ordre d'imposer une foi plus rigide et un contrôle total sur la guerre sainte. Donc au-delà des frontières, au sud du continent s'étend le sultanat d'Al-Fati, ancienne puissance impériale restructurée autour d'un sultanat. Ses traditions mystiques et son rapport au cauchemar diffèrent profondément de ceux de la couronne. Méfiance, conflits religieux et tensions territoriales alternent avec des périodes d'échanges commerciaux, dessinant un équilibre fragile entre les deux nations. Voilà, c'est tout pour cette petite émission spéciale de plongée au cœur du lore de la saga Oneira, l'ère des souverains par Cab et Federica Di Meo, qui est à retrouver d'ailleurs aux éditions Cana. On se retrouvera dans une future émission pour terminer avec cette découverte du lore. Je vous donne donc rendez-vous dès demain pour une nouvelle émission de la Pokitech. Sur ce, à bientôt!
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0: 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Il est 9h. 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
2: Il est 7h en temps universel, 15h à Pékin. Merci d'écouter RFI.
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2: Le journal international avec vous, Simon Bourtembourg, et dans les titres, Donald Trump quitte la capitale chinoise après 2 jours de sommet avec Xi Jinping.
3: Le président américain qui se félicite d'avoir conclu des accords commerciaux fantastiques avec son homologue chinois. Si les sujets de tension entre les deux pays restent nombreux, eh bien les rapprochements observés ces 2 derniers jours inquiètent notamment l'Inde, qui craint de voir son influence en Asie diminuer. Le dossier de cette édition sera consacré à la révolution culturelle en Chine. 60 ans après, Pékin reste discret sur 16 heures noires, 10 ans de révolution culturelle, jusqu'à la mort de Mao et un demi-million ou 2 millions de personnes sont mortes. On entendra notamment le témoignage d'une figure de l'opposition pro-démocratique en exil. Les Palestiniens commémorent aujourd'hui la Nakba, la catastrophe en arabe ou l'expulsion de centaines de milliers de personnes en 1948. Des hommes et des femmes chassés de leur terre à la création de l'État d'Israël. Nous le verrons 78 ans plus tard en Cisjordanie occupée, ce sont les violences des colons israéliens qui font la une. Dans ce journal également, on reviendra sur ces manifestations au Chili et en Bolivie en pleine crise économique. Et puis c'est encore un traumatisme pour de nombreux supporters de l'équipe de France de football. Netflix dévoile un documentaire sur l'épisode Neysna et la grève des Bleus au Mondial 2010 en Afrique du Sud.
2: Il vient de quitter Pékin avec, dit-il, des accords commerciaux fantastiques dans ses valises.
3: La satisfaction affichée par Donald Trump après 2 jours de sommet aux côtés de Xi Jinping. Washington met en avant une série d'avancées commerciales. Ce vendredi, le président américain évoque notamment une commande de 200 avions Boeing ainsi qu'une hausse des achats chinois de soja, de bœuf et de pétrole et d'autres produits agricoles américains. En Chine, ces 2 derniers jours, il a aussi été beaucoup question de la guerre en Iran, alors que Pékin appelle désormais à un cessez-le-feu rapide et à la réouverture du détroit d'Hormuz. Des déclarations suivies évidemment avec attention dans le monde entier, particulièrement en Inde. Le pays a vu son économie drastiquement ralentir depuis le début de la crise. Alors si New Delhi espère l'ouverture prochaine du détroit d'Hormuz, eh bien les craintes sont nombreuses au sujet d'éventuels accords sino-américains qui mèneraient à affaiblir l'influence indienne en Asie. Abdoulaye Rali.
4: Officiellement, le gouvernement indien garde le silence, mais dans la presse et chez les analystes à New Delhi, les compliments de Donald Trump envers Xi Jinping passent mal. Depuis 20 ans, l'Inde profite de la rivalité entre Washington et Pékin pour s'imposer comme l'allié indispensable des Américains en Asie. Un accord direct entre les deux superpuissances priverait donc l'Inde de cet avantage stratégique, notamment dans l'Indo-Pacifique. Pourtant, New Delhi espère une issue positive, que Donald Trump pousse la Chine à calmer l'Iran pour rouvrir le détroit d'Hormuz par où passe la majeure partie du pétrole indien. Face au risque d'être mise de côté par cette diplomatie américaine très directe, l'Inde réagit aussi. Ce vendredi, le Premier ministre Narendra Modi s'envole pour une tournée de 6 jours aux Émirats Arabes Unis et en Europe. Objectif, trouver d'autres alliés économiques et technologiques. Abdullah Erali, New Delhi, RFI.
2: Et alors qu'à l'image de l'Inde, Pékin attire aujourd'hui les regards du monde entier, le dossier de ce journal, Simon, est consacré à la révolution culturelle en Chine.
3: 60 ans après, Pékin reste discret sur ses heures noires. La révolution culturelle en Chine, un épisode sanglant de l'histoire du Parti communiste chinois, lancé le 16 mai 1966 par une directive du comité central. Affaibli, Mao Zedong reprend le pouvoir en poussant la jeunesse à remettre en cause la mainmise de la bureaucratie. Garde rouge, séance d'autocritique, petit livre rouge, rééducation à la campagne. Cette volonté de créer un homme nouveau s'est aussi transformée en bain de sang. Durant les 10 années de révolution culturelle en Chine, jusqu'à la mort de Mao en 1976, eh bien entre 1,5 million et 2 millions de personnes sont mortes. Nicolas Roca, bonjour.
5: Bonjour Simon.
3: Nicolas, vous avez échangé avec une figure de l'opposition pro-démocratique en exil. Il avait 11 ans à l'époque de la révolution culturelle.
1: Oui, Cai Chongguo, il est dans sa ville de naissance, Wuhan, quand la révolution culturelle éclate.
5: Il y avait la manifestation, il y a le conflit, il y a une sorte de guerre civile quoi, à Wuhan.
1: En position de faiblesse depuis la grande famine, Mao Zedong pousse la jeunesse à renverser le pouvoir établi.
5: Yu Shaoqi, hier, était chef d'État, il est devenu ennemi du peuple.
1: Comme le président Liu Shaoqi, les bureaucrates, les professeurs deviennent des ennemis de la révolution et de son bras armé, les gardes rouges. Monsieur Wang en faisait partie, il était l'invité de RFI en 1996.
6: Il faut lutter contre les professeurs, parce que les professeurs ils sont tous considérés comme des enseignants révisionnistes, bourgeoisisés, etc. Le cadre rouge toujours reste fidèle à la ligne tracée par Mao Zedong.
1: Les affrontements entre différentes factions ont conduit à des massacres qui sont gravés dans la mémoire de M. Tsai.
5: Il y a une trentaine d'hommes ont été tués, le cadavre exposé à côté de chez moi.
3: Et Nicolas, les affrontements les plus violents s'estompent peu à peu après quelques années, mais la révolution culturelle officiellement ne s'arrête pas pour autant.
1: Oui, car le terme désigne aussi une décennie de contrôle politique durant laquelle les jeunes partaient travailler pour être rééduqués à la campagne avec une volonté.
5: Éliminer tout cet individualisme, ils voulaient façonner l'homme nouveau.
1: Après la mort de Mao en 1976, le parti effectue un virage. La bande des quatre, des proches du grand timonier dont sa femme, sont jugés responsables des abus commis durant cette période.
3: Et comment est-ce que ce passage sanglant est aujourd'hui raconté ?
1: À l'école, on le présente comme une erreur, me confie par exemple une chinoise. J'ai recueilli plusieurs témoignages, toutes et tous ont voulu rester anonymes. Nous avons fait lire leurs propos.
7: Cela reste un sujet sensible en Chine. À la différence des manifestations de 1989, la révolution culturelle n'est pas un sujet totalement interdit, mais on doit s'exprimer dans des limites bien définies.
8: Les mentions explicites à la révolution culturelle par le parti sont assez rares. Pour Xi Jinping, je retiens surtout cette anecdote où il affirme avoir porté 100 kilos de blé sur 5 kilomètres de sentiers montagneux sans changer d'épaule. L'intention initiale était de le montrer comme quelqu'un travaillant aux côtés des gens normaux, mais quand l'histoire a été diffusée, personne n'y croyait vraiment, et cela fait l'objet de moqueries et de blagues sur Internet.
1: 10 années à l'héritage ambigu, présente dans des films, des séries ou encore des slogans, l'imaginaire de la révolution culturelle continue de marquer la Chine d'aujourd'hui.
3: Nicolas Roca pour le dossier de ce journal à réécouter sur notre site Internet.
2: Et dans ce journal également des discussions positives et productive entre Israël et le Liban.
3: C'est ce qu'affirme un haut responsable américain alors que des représentants israéliens et libanais vont reprendre leurs entretiens à Washington aujourd'hui après une première journée d'échange hier. Mais sur le terrain, Israël appelle ce matin à l'évacuation de 5 villages du sud Liban et ce en dépit de la trêve qui court jusqu'à dimanche.
2: Et les Israéliens qui célèbrent la création de l'État hébreu, c'était il y a 78 ans, en 1948.
3: Oui, célébration hier, une date importante pour les Israéliens mais tragique aussi pour les Palestiniens. Eux ont choisi le 15 mai, aujourd'hui, pour commémorer la Nakba, la catastrophe en arabe. Des centaines de milliers de Palestiniens étaient alors chassés de leurs terres. 78 ans plus tard, eh bien, en Cisjordanie occupée, ce sont les violences des colons israéliens qui font désormais la une. Pourtant, certains Israéliens appellent leurs compatriotes à ouvrir les yeux sur ce qu'il se passe à quelques kilomètres de leur ville. C'est le cas du rabbin Arik Asherman qu'a pu rencontrer pour RFI Amira Souli.
9: C'est un rabbin qui passe plus de temps en Palestine que dans une synagogue. Au volant de sa voiture, Arik Asherman se dirige vers Mourmes, au nord de Jérusalem.
10: Avant, les Palestiniens pouvaient être battus un jour par des colons et le lendemain par des soldats. Maintenant, ils peuvent être battus par les colons et les soldats en même temps. Cela arrive de plus en plus souvent.
9: Dans ce village, un jeune homme a été tué il y a un peu plus de 2 mois. Un habitant accepte de témoigner à condition de rester anonyme.
11: Les colons nous attaquent tous les jours. Je ne peux même plus aller cultiver ma terre. Il n'y a qu'Arik qui nous aide. Il s'interpose entre nous et les colons. Il prend même des coups pour nous, pour que les colons ne nous touchent pas. Arik, s'il te plaît, avant de partir, passe prendre en photo le colon qu'on voit ce qu'il est en train de faire.
9: Avec des membres de son mouvement, Arik Asherman veut documenter la situation. Soudain, un drone arrive.
12: Il nous surveille.
9: Nous partons. Des colons nous suivent en voiture. Ils s'arrêtent pile devant nous. Le rabbin Arik Asherman prend une photo, au cas où.
10: Je vais garder mes distances, je ne m'approche pas.
9: Cela en restera au stade de l'intimidation aujourd'hui. En 3 décennies, Arik Asherman aura essuyé des coups, des tirs, des jets de pierre, mais aucun regret.
10: Une vie ne se mesure pas qu'à sa longévité, mais aussi par sa qualité. Il y a des moments où il faut prendre des risques pour ce que l'on croit être juste. Je sais que ce que je fais est dangereux, et je suis en paix désormais avec le fait de pouvoir être blessé ou même tué pour ce que je fais.
9: Un nouvel appel. Des colons armés ont coupé l'eau dans un village palestinien. Le rabbin Sherman reprend aussitôt la route. Amira Suilem, Jérusalem, RFI.
3: En Ukraine, la ville de Kiev en deuil ce vendredi, un deuil national au lendemain d'une attaque massive sur la capitale ukrainienne, l'une des plus sanglantes.
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1: Amis sportifs de l'île-dieu, bonjour. Vous avez fait le bon choix. C'est bien maintenant. Nous voilà partis pour un nouveau numéro de notre magazine des sports sur Neptune FM. Connaissez-vous Spyridon Louis ? Ce nom ne vous dit peut-être pas grand-chose. C'est vrai, cela remonte un peu. Ce brave homme, grec de son état, est en fait le tout premier champion olympique de marathon en 1896. Pour cette première, il a parcouru la distance de la ville de Marathon jusqu'à Athènes, soit 42,195 km, en moins de 3 heures, en 2 heures, 58 minutes, 50 secondes. Exactement. Sacré exploit qui a fait passer notre berger grec à la postérité. Mais, me direz-vous, pourquoi cet étalage historique en introduction de notre magazine des sports ? Eh bien, tout simplement parce qu'aujourd'hui, nous allons parler marathon et course à pied en général, avec une belle rencontre avec un couple de coureurs, autant passionnants que sympathiques, Jackie et Aline, bien connus sur notre île, avant de recueillir l'avis d'un spécialiste, Pascal, l'entraîneur de l'Île Run Club, avec qui nous envisagerons à la fois l'engouement incroyable pour cette discipline de course à pied, mais aussi les extraordinaires performances qui viennent d'être réalisées sur cette distance. L'occasion est en effet belle. Le 26 avril dernier, à Londres, un mur incroyable est tombé. Deux hommes ont couru un marathon, 42 km et 195 mètres, je vous le rappelle, en moins de 2 heures. Incroyable, insensé, extraordinaire. Les superlatifs n'ont pas manqué. Il faut dire que les temps records de Sawe, le vainqueur kényan en 1h59 minutes 30 secondes, et de son dauphin éthiopien Keshelcha en 1h59 minutes 41 secondes, sont absolument inimaginables pour le commun des mortels. Voyez un peu, 17 secondes au 100 mètres pendant 42 km, ou 2 minutes 50 au kilomètre pendant 2 heures de course. Tout simplement hallucinant. Tiens, un nouveau superlatif. Le pauvre Spyridon Louis, héros national de son époque, serait arrivé quasiment une heure après les premiers. On dirait de la science-fiction. Mais pourtant, aujourd'hui, courir un marathon, c'est loin d'être impossible. C'est même presque devenu une banalité quand on comptabilise le nombre de participants. Un exemple, 56 000 partants au marathon de Paris du 12 avril dernier. Et parmi eux, deux Ilais. Mieux, un couple d'Ilais, Jackie et Aline, qui se sont lancés dans ce grand défi. Un truc de fou. Mais finalement, pas tant que ça. Écoutez-les. Ils nous disent d'abord comment ils ont attrapé ce virus de la course à pied.
2: Alors la course à pied, ça a été une découverte suite à des blessures. Je faisais du sport du foot en l'occurrence. Et après plusieurs blessures, j'ai décidé d'arrêter le foot et de trouver un autre sport. Donc la course à pied s'est imposée comme une évidence en fait. Et depuis 2013, voilà, je fais de la course à pied.
1: Donc tu as transmis le virus à Aline qui t'a suivi forcément sur les chemins et sur les routes.
3: Oui, tout à fait. Donc moi j'ai plutôt commencé, on va dire plutôt 2015. Donc au départ c'était vraiment plus pour en loisir. Voilà, c'était histoire de se balader aussi. Bon, pas là au même rythme que mon mari, mais voilà, c'est vrai qu'on n'avait pas le même rythme, mais on faisait sur les mêmes périodes.
2: Donc on a fait aussi des petites sorties. Ça nous permettait aussi de partager du temps ensemble dans les courses, parce que la course à pied, l'avantage c'est que quelqu'un qui est même à un niveau un petit peu au-dessus peut s'adapter voilà, à une sortie avec Aline. Donc on a partagé des moments de course à pied, et la course à pied, voilà, c'est quelque chose qu'on partage maintenant avec bonheur.
1: Bon, alors donc, ça c'est bien, on court ensemble, on fait des petites compètes. Déjà vous aviez commencé les compètes?
2: Oui, moi j'avais beaucoup couru sur les trails de l'Île-dieu, des semis, des trails, des courses sur le continent. Et de fil en aiguille, Aline a commencé aussi à s'inscrire sur quelques courses. Donc,
3: ouais. Donc c'est vrai qu'on a participé au début au trail de l'Île-dieu. Donc ça, c'est vrai que ça nous a aussi permis de nous lancer un peu dans l'esprit de compétition. Après, il y avait plusieurs aussi amis qui allaient au marathon de Vannes, des choses comme ça. Donc on a commencé, moi de mon côté, j'ai commencé 10 km de Vannes. Après, on a fait un semi-marathon à Vannes. Et après, voilà, les 45 ans arrivaient, donc je me suis mis un peu le défi de faire le marathon de Nantes. C'était le défi de l'année dernière.
1: Oui, donc tu as déjà un peu d'expérience, mais tout d'un coup, qu'est-ce qui vous passe par la tête pour vous dire, tiens, si on faisait le marathon de Paris?
3: Alors là, c'est moins le côté sportif, on va dire. C'est que mon très cher mari est électricien et a eu des dossards gratuits grâce au Schneider électrique. Donc voilà, on avait des dossards gratuits, on s'est dit, bah bingo, on y va.
1: Formidable. Donc c'est grâce à ton métier que tu te retrouves dans les rues de Paris à courir un marathon.
2: Exactement, le marathon de Paris est sponsorisé par une grande marque. Voilà, exactement. Du coup, l'année dernière, on fait le marathon de Nantes, on finit le marathon de Nantes, tous les deux. Donc on devient marathonien pour la première fois. Et j'avais entendu par mes représentants qu'on pouvait avoir des dossards si on en faisait la demande. Et voilà, on a discuté avec Aline et j'ai dit, voilà, est-ce qu'on ne tente pas de faire la demande? Si on a des dossards, bingo, on va allier l'agréable à l'utile et on ira visiter Paris sur quelques jours et on fera le marathon. Et voilà, j'ai été sélectionné pour avoir deux dossards. Voilà, c'est ce qui nous a amené au marathon de Paris.
1: Donc vous n'étiez pas les seuls, parce que j'ai vu le nombre de participants, je crois qu'on était pas loin de 50 000.
2: Ouais, tous très sympas d'ailleurs. Non, c'est vrai que c'est assez impressionnant hein, par rapport au marathon de Nantes où je crois qu'on était.
3: 3 000 au marathon de Nantes et là c'était 57 000.
2: Voilà, 57 000. Donc on n'est pas dans la même, pas dans la même catégorie, mais super ambiance. Franchement, enfin, tout le long du parcours, on a kiffé quoi. Vraiment, on est soutenu tout le long du parcours. Il y a des animations, bon, comme sur tous les marathons, mais là c'est exceptionnel quoi. Et puis.
1: Ouais. Alors toi, Aline, tu partais donc avec un objectif de faire du tourisme ou de faire de la vraie compète?
3: Franchement, c'était quand même un peu les deux. Voilà. Et je pars du principe. Alors le running, j'adore. Voilà, c'est vrai qu'on en fait régulièrement. Mais je suis pas trop du caractère à me lancer dans des marathons pour faire 4 heures. Enfin voilà. J'aime bien aussi prendre du plaisir. J'aime pas trop aller à fond. Donc mon objectif, c'était déjà de pouvoir le terminer. Et voilà, sans trop me faire mal et en visitant en même temps les beaux monuments de Paris. Quoi.
1: Bon, alors le marathon, ça se prépare. Avec Pascal Mozinski, vous aviez sans doute un plan d'entraînement. Est-ce que vous étiez parti avec une performance à réaliser?
2: Alors au tout départ, quand on a eu la réponse positive pour les dossards, oui, moi j'avais un objectif clairement. Je voulais passer en dessous des 4 heures. Mon objectif était 3,45, qui était vu avec Pascal, qui m'a dit que c'était pas possible vu mon niveau. Malheureusement, le corps n'a pas suffi. J'ai été blessé et j'ai pas pu faire la préparation que je voulais. Donc il a été même question à un moment que je ne fasse pas le marathon, que je déclare forfait. Et 15 jours avant, avec Aline, on a un petit peu discuté et j'ai dit tant pis, j'ai un dossard. Si je fais 4 km, je ferai 4 km. Si j'en fais 5, j'en ferai 5. Et le tout, c'était de prendre le départ avec Aline et de me caler sur plutôt l'allure d'Aline. Donc plutôt marathon plaisir pour le coup, par la force des choses.
1: Alors toi, Aline, tu avais un autre objectif. C'était combien?
3: Donc disons qu'à celui de Nantes, donc mon premier marathon, j'avais fait 5 heures. Donc là, vu aussi avec Pascal, il m'avait dit bah, tu peux gagner au moins 20 à 30 minutes. Donc il m'avait tablé à peu près sur 4h30.
1: Donc vous partez équipé de montres, je suppose. Je vous ai vu à l'entraînement, vous avez tous vos montres. Et donc avec une allure réglée, un peu sur ta montre et un peu sur ton rythme cardiaque un peu.
3: Oui, exactement. C'était plus par rapport au rythme cardiaque. Donc pareil, l'entraîneur donc Pascal avait dit surtout tu dépasses pas 167, sinon tu pourras pas aller jusqu'au bout. Voilà. Donc c'est vrai que c'est ce qu'on a suivi. Bon, c'est vrai que dès le départ le cardio a monté un petit peu par rapport à l'ambiance aussi du départ. Mais ma foi, on a tenu ce qu'il nous a dit et on est resté sur ce rythme-là.
1: Bon, alors
2: sur le fait de gagner un petit peu de temps, Aline l'a très bien dit. Quand on a fait le marathon de Nantes, on n'avait pas les très bons conseils et les conseils avisés de Pascal. C'est-à-dire qu'on n'avait pas de plan de préparation de marathon. Et avec un plan vraiment adapté à chacun, on a vu effectivement que c'était agréable de courir, qu'on courait dans la bonne allure et qu'on avait plus de facilité, moins de difficultés dans le temps. Et c'est vraiment un avantage certain d'avoir un coach comme Pascal qui a fait le plan de préparation. J'ai un petit peu suivi sur la fin en essayant de me préparer. Mais franchement, Pascal nous a beaucoup apporté sur cette course.
1: Bon, alors après, il s'est passé ce qui s'est passé, c'est-à-dire que ta blessure est ressurgie au genou. Oui. Ça vous a contraint à abandonner, parce que toi également, tu avais une petite contracture. Oui. C'est des regrets ou vous dites dans le fond de votre tête, allez, on retentera ça une autre fois?
3: Alors, c'est un regret. Donc, c'est vrai que j'ai arrêté au 25e. Donc, bon, je pense que j'aurais pu en faire un petit peu plus. Après, c'est vrai qu'on se dit, il y a aussi le quotidien derrière. Donc, le marathon du quotidien n'est pas forcément plus facile. Donc, voilà, j'ai préféré aussi m'arrêter. Et puis, mais c'est vrai que dans un petit coin de la tête, quand on regarde les vidéos après sur Facebook, on dit, zut, j'ai quand même pas tout vu. Donc, on retentera peut-être de redemander des dossards gratuits au Schneider électrique.
1: Bon, et toi, Jackie, il y a un problème de douleur déjà, parce que voilà. Quand on abandonne,
2: c'est... Moi, mon sentiment est un petit peu partagé, un peu mitigé. Alors, je suis content d'avoir fait 25 km, hein, d'avoir pu prendre part à la course. Surtout, je ne pensais pas aller jusqu'à ce kilomètre-là. Après, je reste un compétiteur, moi, du coup. Donc, il y a un peu de frustration de ne pas être finisher. Mais voilà, là, voilà, on en a aussi discuté avec Pascal. Il me dit que retiens que le positif. Tu as pu courir, on a pu courir, profiter avec Aline. On a vu des beaux monuments à Paris, on n'a pas vu, il nous reste la deuxième partie de la course à faire, qu'on essaiera peut-être de retenter, c'est pas exclu. Alors malgré que voilà, je me tendrai peut-être maintenant à des plus petites distances, parce que le marathon est quand même, la préparation est contraignante et ça reste des courses qu'il faut préparer.
1: En tout cas, vous avez touché du doigt un truc qui est quand même pas banal, le marathon de Paris, tout le monde en parle, le lieu, le site, et puis l'ambiance qui doit être absolument géniale.
3: Oui, non, c'est vrai que le marathon de Paris, c'est vrai que c'est un des plus gros marathons, hein. Franchement, tout le long, il y avait des gens qui applaudissaient, donc c'est vrai que sur votre dossard, vous avez votre prénom, donc les gens, allez Aline, allez Jackie, les petits-enfants sur le bord du parcours avec leur petits champignons booster, il faut les taper dans la pancarte pour aussi leur faire plaisir. Franchement, les ravitaux, il y avait tout ce qu'il fallait, du sucré, du salé, c'est vrai qu'à Nantes, c'était un peu limite, mais là, à Paris, franchement, des électrolytes tout le long, c'était franchement à refaire.
1: Oui, alors c'est à refaire, ou il y a peut-être un truc qui est pas mal, c'est celui de New York, il paraît qu'il est sympa.
2: Alors New York, bon, là c'est un autre sujet qui va fâcher, parce que alors moi j'ai un petit peu la phobie de l'avion, donc alors ce serait peut-être envisagé, mais plutôt par la voie du bateau déjà pour me rendre à New York. Mais non, c'est voilà. Non, mais après on nous a parlé du marathon de Rome, mais apparemment qui est un des plus beaux marathons au monde de par le fait que la ville soit déjà une très belle ville. Et voilà, donc on nous a vendé le marathon de Rome, donc pourquoi pas.
3: C'est
2: pourquoi
3: un peu plus proche déjà que New York.
1: En tout cas, merci beaucoup, et puis je vous vois en pleine forme, donc ça laisse pas de traces.
2: Bon, un petit peu la semaine qui a suivi, il a fallu être en mode récupération, mais globalement non, voilà. Après on a fait 25 km,
3: c'est plus facile à s'en remettre,
2: c'est plus facile, voilà. Le corps récupère plus facilement.
1: Ces deux-là sont insatiables. Mais en même temps, ils sont témoins de ce qu'est devenue la course à pied aujourd'hui. C'est dur, il faut y passer du temps, mais qu'est-ce que ça fait du bien ? Pascal, le coach de Lille Run Club, n'en pense pas moins. Nous avons bien bavardé ensemble sur le sujet. Je voudrais qu'on parle ensemble de cet engouement extraordinaire pour cette discipline et ces performances, on va dire, supersoniques qui viennent d'être réalisées. C'est un drôle de truc quand même, le marathon.
4: Ah, le marathon, c'est une épreuve mythique déjà. En plus, c'est une épreuve qui fait peur. C'est vrai ce que tu disais, il y a ne serait-ce moi, même moi, il y a 20 ans de ça, j'aurais jamais imaginé qu'on puisse faire 2 euros marathon. J'ai commencé à l'imaginer quand on a pris un peu mieux connaissance avec les évolutions technologiques de la physiologie du sport. Donc là, on s'est dit, ouais, effectivement, il y a en soi pas trop de limites à la performance humaine, à part l'idée qu'on s'en fait. Donc l'homme, il est capable, à partir du moment où il a de l'oxygène, de faire quoi que ce soit, de continuer à vivre. On a bien vu, d'ailleurs, il y a le Français qui avait 103 ans en vélo, qui a battu le record du monde à 27 km/h, à 103 ans, 27 à l'heure. C'est énorme. Il est passé en VO2 max. Moi, je l'avais suivi, ce monsieur, il avait, donc c'est ce qui permet d'aller loin dans les courses de fond en marathon notamment, il était passé lui de 21, parce que 21 c'est pas beaucoup, à 27. Un gars comme Sowe qui a battu le record, il a une consommation maximale d'oxygène de l'ordre de 75 millilitres par kilo par minute, c'est énorme. Le commun des mortels c'est 25 ou 30 un individu de tous les jours, et puis remonter le Mont Blanc faut 40 pour situer, ouais. Donc effectivement aujourd'hui on repousse les limites et ça donne des envies. Je crois que la course à pied c'est quelque chose de naturel. Alors les Kenyans ils sont quand même beaucoup plus propices à être performants, parce que ils vont pour aller à l'école, faut qu'ils aillent loin souvent, ouais. Alors donc ils courent le matin, ils courent tous les jours.
1: Mais alors quand on y pense, sa performance moins de 2 heures, ça veut dire qu'il court le 1000 mètres en 2 minutes 50, yes. Ce qui est absolument pas à la portée de tout le monde, et derrière il fait ça pendant 42 km, ouais. Et un peu plus. Alors ça paraît comme ça impossible, mais n'empêche qu'il y a plein de gens qui se mettent à faire du marathon parce que ça les attire, ça.
4: Je crois qu'effectivement, c'est un exemple. Peut-être que ce qui les attire plus, c'est le fait d'avoir cet exemple et de se dire, moi que je cours aussi, je sais courir, donc peut-être que je peux progresser et puis me lancer des défis. En fait, l'engouement de la course à pied, pour moi, c'est vraiment c'est relever des défis avant tout par rapport à soi-même. Puis après, comme la course à pied, c'est quelque chose où on peut discuter, on peut créer des relations humaines, on crée des groupes, on crée des affinités. Et les courses, c'est toujours sympathique. Donc les gens ont envie d'aller. Après, la difficulté, c'est de s'entraîner, parce que c'est assez ingrat comme sport. C'est difficile de progresser. Quand on est tout seul, c'est compliqué. Le fait qu'à l'Île-Dieu, on ait créé ce club, c'est pour ça. C'est pour qu'on se retrouve et puis qu'on puisse faire les séances ensemble. Et bien souvent, les gens me disent, les athlètes, si on n'était pas là, on n'aurait pas fait la séance. Quoi. Parce que c'est, des fois, c'est quand on sort du boulot, qu'on est fatigué, on n'a pas envie. Donc la performance, elle est avant tout par rapport à soi. Après, pour nous, quand on regarde, c'est le chrono. Puis quand on voit 1h59-30, 2 minutes 50 au kilomètre, j'avais lancé, quand j'avais vu le résultat, sur le WhatsApp du groupe, j'avais dit, écoutez, mardi, aujourd'hui, là, on fait l'interview. J'ai dit, on va faire un test. Ça fait 17 secondes au 100 mètres. D'accord ? J'ai dit, on va faire un test, savoir qui c'est qui déjà fait 17 secondes au 100 mètres sur un 100 mètres. Je pense que je dois en avoir 3 athlètes qui sont capables de faire ça ce soir. Sur 100 mètres, sur le kilomètre, 2 minutes 50, il n'y a personne. À l'Île-Dieu. Pour situer la performance qui a été réalisée. Voilà.
1: Ce qui est formidable, c'est qu'il y a donc un écart abyssal entre les performances de ces deux garçons d'origine africaine, là, un Éthiopien et un Kenyan. Mais malgré ça, 50 000 personnes sont au départ du marathon de Paris. Alors il y a une ambiance, on court dans les rues de la capitale, etc., etc. Et c'est devenu un sport hyper, hyper, hyper populaire. J'ai du mal, moi, qui ai pratiqué très jeune ce sport, j'avais pas du tout envie de faire du marathon. Comment t'expliques que ça paraisse maintenant presque plus facile pour les pratiquants de base?
4: En fait, c'est pas que c'est plus facile, c'est qu'en fait, aujourd'hui, avec l'entraînement au marathon, pour arriver à, comme on dit aujourd'hui, finisher, à terminer un marathon, c'est pas si compliqué que ça. Faut simplement un peu de régularité et de la volonté de se mettre. Mais vraiment, ça ne demande pas nécessairement un engagement et quelque chose de très long. Et si on est assez rigoureux et qu'on a surtout l'envie, en course à pied, on peut assez vite arriver à se faire plaisir et à courir longtemps. Donc effectivement, c'est normal que les gens aient envie, parce qu'aujourd'hui, il y a l'image du marathon, il y a la popularité, on voit des masses entières, donc on a envie de s'identifier à ça, quoi. C'est logique. Et puis, comme je te disais, courir, on sait tous courir. Alors on a tous l'impression qu'on va le faire, qu'on peut le faire. Après, on est confronté aux difficultés. C'est là qu'il faut réfléchir. Puis c'est là qu'il faut s'entourer. C'est là qu'il faut s'entraîner de façon, on va dire, régulière et raisonnée. Raisonnée, voilà, c'est le bon terme. Parce que souvent, quand on regarde à l'île,

0: C'est non, ils sont fatigués. Bien sûr qu'ils ne vont pas régresser, mais je veux dire, ce n'est pas ça qui fait progresser. Et ça, ils apprendront par eux-mêmes. Hein, mais la course à pied, c'est bien, parce qu'on apprend sur soi, surtout. Et je pense que les gens ont besoin d'un retour à eux-mêmes. Les gens ont besoin, dans un monde où qui va vite, dans un monde où il y a des contraintes terribles, dans un monde où tu sors ton boulot, tu es fatigué. Quand on est fatigué, et puis qu'on va sur un stade et qu'on se met à courir avec les autres, alors le début, c'est difficile, donc on a une petite mise en action, mais alors après on se libère. Ouais. Puis après, quand on rentre chez soi, on est bien, et puis demain matin on repart.
1: Alors ce qui est formidable, c'est qu'ici à Lilieu, à ta petite échelle, tu as permis à des gens d'y croire et de se dire pourquoi pas nous, quoi. C'est ce que je trouve formidable, parce que Jackie et Aline, au départ, sans doute que comme moi, le marathon ça leur paraissait impossible, et parce que tu as amené ici à Lilieu en termes de méthode d'entraînement, je dirais une méthode un peu douce, ils se sont dit pourquoi pas nous, quoi, on y va.
0: Oui, tout à fait. Aujourd'hui, il y a un groupe de coureurs à Lilieu qui est motivé, et je pense que ça va faire, comme on dit, tache d'huile, c'est clair. Après, ça mettra du temps, comme toute activité nouvelle. Mais ceci étant, c'est bien. Le marathon, c'est quand même quelque chose de compliqué. L'ensemble des coureurs courent des distances jusqu'au marathon, on va dire. Faire un marathon, ça demande quand même une certaine préparation. Hein, une course de 15 km, un trail, 20, 25 km, on arrive toujours à le faire, et puis on n'a pas de... Mais un marathon, ça nécessite vraiment une préparation adaptée. Hein, donc il faut à la fois, en termes d'hygiène de vie, derrière ça, garder tranquillement une hygiène de vie qui permet d'aller au bout, quoi. C'est pas si simple.
1: Bon, bah je suppose que, bon, en l'occurrence, ils ont échoué là, mais je suppose que quand même, t'étais assez satisfait déjà de les voir partir dans cette aventure. Et moi, je les ai vus après, d'en revenir malgré ce qui leur est arrivé en termes de blessures, mais de revenir en bon état et surtout prête à se dire, l'année prochaine, on y retourne.
0: Ah oui, je pense qu'ils y retourneront. En fait, Jackie, la blessure, c'est une blessure ancienne qu'il avait, qui était issue de sa pratique d'autres sports et d'opérations. A priori, pas très bien réussi au niveau du genou, donc avec l'entraînement, c'est un peu le problème de la course à pied, parce que la course à pied, quand on y réfléchit, c'est pas comme la marche, hein, où il y a une cinétique qui nous entraîne. La course à pied, c'est un ensemble de petits bonds. Sur un marathon, je sais pas quel est le nombre de pas, mais il a dépassé 50 000. Donc c'est 50 000 chocs. Quand on retombe sur une foulée, on est obligé de renvoyer. Donc mine de rien, le plus fort en marathon, c'est le plus fort, c'est le plus c'est celui qui a le plus de force. Et ça, souvent, on l'oublie. Faut être fort pour pouvoir être performant sur marathon. Plus la distance est longue, plus il faut être fort musculairement et plus il faut être tonique. Et aujourd'hui, c'est des choses qu'on a appris dans l'entraînement moderne. Il y a 20, 25, 30 ans de ça, on pensait pas à ça. Et ça, on l'a découvert avec les études qui ont été faites sur les marathoniens notamment. Et aujourd'hui, les marathoniens dans leur entraînement font du sprint. Oui. Aujourd'hui, au niveau du club, systématiquement, il y a du sprint dans chaque séance. Et il faut sprinter, il faut acquérir de la force, il faut que les appuis puissent rebondir. Parce que si on a un appui qui reste au sol, qu'est-ce que tu veux, c'est compliqué. Parce que le mur du 30e kilomètre, souvent, quand on dit au marathon, c'est un des éléments qui fait que musculairement, on n'est plus capable de renvoyer son corps.
1: Mais enfin, 17 secondes au 100 mètres pendant 42 km, c'est quand même pas rien, tu l'avoueras. Et je crois qu'il faut quand même féliciter tous les gens, tous ceux qui, d'abord, qui réalisent des performances comme ça, ce qui est assez incroyable, mais aussi tous ceux qui y vont, quoi. Parce que dans la tête, il faut être prêt à souffrir.
0: Ah oui, c'est sûr, faut être préparé à imaginer qu'on va courir plusieurs heures. Déjà, c'est pas si simple que ça. Jackie et Aline, en fait, Jackie, il l'a fait au dernier moment parce qu'il a pas fait la préparation. Aline l'a faite, et puis Aline, elle a eu des soucis de santé. Après, avec l'âge, on a tous des soucis de santé. Jusqu'à une cinquantaine d'années, ça va, on arrive, mais on sait tous que le corps humain, à partir de 50 ans, il peut présenter certaines défaillances. Et c'est ce qui est arrivé à Aline, parce que Aline, j'étais persuadé, elle a fait un entraînement, elle faisait probablement dans les 4h40. Tout se fait à l'entraînement sur le marathon. Il y a pas, il y a, je veux dire, si on fait un entraînement sérieux, bien dimensionné, on sait ce qu'on va faire comme performance. En course de fond en général, que ça aille du 10 km ou au marathon, ou après un trail de quelques distances que ce soit, mais c'est différent un trail, parce que l'aspect chronométrique joue beaucoup moins, c'est le terrain, c'est etc. Hein, c'est plus par rapport à soi, il n'y a pas la performance chronométrique en soi, alors que sur une course

0: Sur route, on sait très bien que les allures sont là, et si on est préparé à ces allures, on va les faire.
1: En tout cas, ça donne envie de continuer quand on est coach.
0: Ah oui, bah oui, mais là surtout qu'il y a un groupe extraordinaire. On a eu à Noirmoutier quand on a fait la sortie en groupe là, tous les coureurs. On est parti sur toutes les cours du 5 km au marathon. Il y a comment Vanessa qui a fait le 5 km, elle voulait faire le 10 km. Je lui ai dit non, on fait pas le 10 km, ça va être trop long pour toi. Elle avait jamais fait de compétition et elle a fait le 5 km. Elle était super heureuse parce qu'elle a performé dans le sens par rapport à elle. Elle a fait largement ce qu'elle devait faire. Et bien, elle était contente parce qu'elle a bien couru. Elle a fini troisième de sa catégorie en plus. Et on a tout un groupe de coureurs qui ont battu leur perf de plusieurs minutes parce que c'est l'entraînement, quoi. Le groupe, quand il y a un groupe, et puis en étant ensemble et puis en ayant des entraînements programmés, organisés, on voit comment les athlètes évoluent. Et on voit quels sont les facteurs qu'il faut travailler. Améliorer ou sur lesquels il faut faire attention. C'est tout l'intérêt de l'entraînement en club, quoi. Mais c'est même chose dans tous les sports.
1: En tout cas, bravo pour tout ce que vous faites. Et quand on voit la mine réjouie de nos deux compères qui ont fait ça à Paris, qui ont envoyé une photo très sympa où ils posaient devant l'Arc de Triomphe, moi je trouve que ce que vous faites ici, c'est formidable pour ça.
0: Oui, c'est bien. Et alors, c'est très bien. Et ce qu'on veut, c'est donner cet engouement maintenant de l'installer sur l'île.
1: Voilà, vous savez tout sur le marathon et la course à pied. Si ça vous tente, n'hésitez plus. Venez voir Pascal à Lille Run Club et comme pour Jackie et Aline, rien ne vous sera impossible. C'est ainsi que se termine notre émission. C'est maintenant pour moi le temps des vacances. Je vous retrouverai avec plaisir vers la mi-juin pour de nouvelles aventures. En attendant, je vous le dirai jamais assez, faites du sport. Prenez soin de vous et à bientôt sur tous les terrains.
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1: Allez, la semaine se termine en ce vendredi 15 mai. Aujourd'hui, elle est peut-être déjà terminée depuis hier d'ailleurs. Pour vous, si vous faites le pont, eh bien profitez-en. Il y a pas mal de choses dans l'agenda avec, pour commencer, une visite du patrimoine. Cet après-midi, c'est les mystères de la citadelle. Au départ du bois de Pierre-Levé, vous allez remonter le temps pour découvrir l'histoire et l'évolution du fort de la Pierre-Levé. Depuis ses douves et du haut du bastion, vous allez plonger dans l'histoire de cette forteresse qui a servi de caserne, de prison d'État, de colonie de vacances également. C'est à 14h30 cet après-midi, réservation à l'office de tourisme. Cet après-midi également, c'est la bourse aux plantes à la ferme d'Émilie avec le collectif des paysans et des gens. C'est de 16h à 19h pendant le marché paysan. Venez échanger, donner ou adopter des plantes, graines et boutures dans une ambiance conviviale et chaleureuse. C'est l'occasion idéale de dénicher des variétés un peu originales, de partager votre passion également pour le jardinage, tout ça. Un moment parfait pour enrichir votre jardin, faire de belles découvertes et rencontrer d'autres passionnés sur place, buvette et restauration de 16h à 19h donc à la ferme d'Émilie. Et puis, contrairement à ce qui a été annoncé un petit peu partout, ce soir, pas de concours de pétanque en doublette. Hein. La Pétanquillaise vous retrouvera à partir de début juillet, voilà, pour d'autres concours, mais il n'y en aura pas aujourd'hui. Et puis, il y a du cinéma sinon pour aujourd'hui avec deux films à découvrir au Ciné-Ilay. À 18h, ce sera Histoire parallèle en sortie nationale, un drame français avec Isabelle Huppert, Virginie Efira, Vincent Cassel et Pierre Ninet également. C'est l'histoire de Sylvie. Elle espionne ses voisins d'en face pour avoir de l'inspiration pour son nouveau roman. Elle va embaucher quelqu'un pour l'aider dans son quotidien parce qu'elle est très prise, voilà, par ce roman, sans savoir qu'il va bousculer, bouleverser sa vie et son travail. Et la fiction qu'elle avait imaginée va dépasser la réalité. C'est à découvrir à 18h aujourd'hui. Ce soir à 21h, ce sera La Vénus électrique, la dernière comédie de Pierre Salvadori, où Pio Marmaille incarne dans les années 20 un peintre en quête d'inspiration puisqu'il est en deuil, voilà, il peint plus, et sa vie va être bouleversée un jour par une jeune femme qui se fait passer pour une médium interprétée par Anaïs de Moustier et qui va lui redonner l'envie de peindre au grand bonheur de son galériste joué par Gilles Lelouch qui lui avait plus rien à exposer jusqu'à aujourd'hui. Il va donc tout faire pour que cette relation entre le peintre et la fausse voyante continue et grandisse comme ça pour avoir toujours plein de tableaux à vendre, hein. Lui ça voilà, il aime ça. Il y a plein de mensonges, de quiproquos, de situations inattendues. C'est à 21h ce soir au Ciné-Ilay. Demain samedi, demain matin, une sortie initiation à la pêche à pied en famille et découverte de l'estran. Un atelier avec plusieurs temps forts qui vous permettront d'en apprendre plus sur ce milieu fragile, de l'observer, de rencontrer des petites bêtes aussi qui l'habitent. C'est à 10h demain matin, réservation à l'office de tourisme. C'est pour toute la famille et les enfants à partir de 7 ans. Et puis demain, il y aura une sortie ornitho à vélo également. C'est à 16h demain, voilà. Donc là aussi, réservation à l'office de tourisme. Voilà toutes vos sorties à faire sur les lieux.
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0: 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Il est 10h. 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
2: Bien bonjour à tous, bienvenue sur Neptune en ce vendredi 15 mai aujourd'hui. J'espère que vous allez bien ce matin un peu ensoleillé hein. Aujourd'hui malheureusement ça va pas durer, voilà, on aura plus d'infos tout à l'heure avec la météo marine du sémaphore de Saint-Sauveur. Ah, je vous casse le moral dès le matin, voilà. Mais bon, c'est comme ça. Vendredi 15 mai dans cette émission. Bonjour. Bien, on va parler un peu de tout ce qui va se passer cette semaine, ce week-end, la semaine prochaine également. Pas mal d'animations, de sorties à faire sur l'île-Dieu et d'informations locales. On en saura plus donc tout au long de cette émission, puisque l'émission Bonjour, ah ben c'est ça. Voilà, tous les matins du lundi au vendredi de 10h à 11h30. Vos animations sur les lieux, vos informations locales, voilà. De la musique aussi, bien sûr, avec quelques nouveautés à découvrir ce matin. L'horoscope aussi qui arrivera tout à l'heure avec ce que les astres vous réservent pour cette journée de vendredi. On fera un point également, on va parler de la nuit européenne des musées qui arrive très bientôt à l'Historial de Vendée. Voilà, si vous passez dans le coin, il y a pas mal de petites choses à faire, je vous en parlerai tout à l'heure. En attendant, on va commencer cette émission. Je vais commencer par vous annoncer qu'aujourd'hui nous fêtons les Denises. Voilà, bonne fête aux Denises. Si vous en connaissez, n'oubliez pas de leur souhaiter une bonne fête hein, aujourd'hui, en ce vendredi 15 mai. Voilà pour ça. Le côté météo, eh bien, le soleil se couchera à 21h34 ce soir pour gagner 2 minutes de soleil. Il se relèvera à 6h32 demain matin. Côté marée, une pleine mer à 16h21 cet après-midi avec un coefficient de 88. La basse mer à 22h25. Le retour de la pleine mer cette nuit à 4h41 avec un coefficient qui va monter un peu, hein, qui sera de 92. Et puis ça va monter encore pour ce week-end. Et puis la basse mer ensuite de retour demain matin à 10h43. Voilà pour toutes ces petites infos. Les Foo Fighters arrivent avec leur nouveau titre qui s'appelle Window. L'horoscope arrive juste après. Et puis en attendant, on va écouter pour la première fois de la matinée la météo marine avec le sémaphore de Saint-Sauveur sur Neptune. 10h02, bienvenue, bonne matinée. C'est l'émission Bonjour qui commence.
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3: Bonjour à tous du sémaphore de Saint-Sauveur pour la journée du vendredi 15 mai 2026, prévision météo. Au sémaphore, nous avons actuellement un vent venant du nord pour 10 nœuds. Il prévoit un vent venant du nord 3 à 4, parfois 5 au début, et fraîchissant nord-ouest 4 à 5 l'après-midi. La mer, quant à elle, sera peu agitée à agitée. La houle viendra de l'ouest à nord-ouest, environ 1 à 1,5 m. Concernant le temps, peu nuageux à nuageux, et parfois des averses l'après-midi. La visibilité sera bonne, localement moyenne sous averse. Du sémaphore de Saint-Sauveur, nous vous souhaitons une bonne journée à tous et à toutes.
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0: toi et moi sur Neptune à 10h14. On passe maintenant à l'horoscope.
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0: L'horoscope de ce vendredi 15 mai avec les béliers pour commencer. L'ambiance vous pousse à passer à l'action. Aujourd'hui, vous avez envie de reprendre le contrôle sur quelque chose qui stagnait. Bonne nouvelle, aujourd'hui, ça peut enfin bouger. Les taureaux, besoin de ralentir un petit peu. Vous gagnez à prendre votre temps plutôt qu'à vouloir tout régler d'un coup. Une bonne surprise pourrait d'ailleurs arriver côté finance ou projet perso. Les gémeaux, votre esprit part dans tous les sens en ce moment, mais une idée sort clairement du lot, alors notez-la bien, hein, puisqu'elle pourrait devenir importante plus vite que prévu. Du côté des cancers, les émotions prennent plus de place aujourd'hui, mais loin d'être un frein, elles vous aident à comprendre ce qu'il vous faut vraiment changer autour de vous. Pour les lions, vous avez besoin que l'on vous remarque, et ça tombe bien, vous dégagez quelque chose de magnétique aujourd'hui, une prise de parole pourrait faire mouche. Les vierges, en ce 15 mai, vous voyez immédiatement ce qui ne fonctionne pas, et surtout, vous trouvez comment le réparer. Une journée très efficace pour remettre de l'ordre dans vos affaires. Les balances, vous cherchez l'équilibre entre envie et raison. Une relation ou un échange important pourrait d'ailleurs vous aider à y voir plus clair. Pour les scorpions, votre intuition est redoutable. Aujourd'hui, vous comprenez les intentions des autres avant même qu'ils ne parlent. Alors servez-vous-en intelligemment. Sagittaire, envie d'air frais pour vous, de nouveautés, de spontanéité également. Une proposition inattendue pourrait casser agréablement la routine. Du côté des capricornes, vous avancez sans faire de bruit, mais sûrement quelqu'un pourrait enfin reconnaître votre sérieux ou votre implication. Les Verseaux, vos idées sont en avance sur les autres, comme souvent d'ailleurs, mais aujourd'hui, quelqu'un pourrait vraiment adhérer à votre vision. Et puis on termine avec les poissons, vous ressentez tout avec intensité. Prenez un moment pour vous recentrer, ça vous évitera d'absorber les tensions des autres. Voilà pour les poissons pour cette journée de vendredi 15 mai. Dans quelques minutes, on découvre tout ce qu'il y a à faire sur l'île-dieu ce week-end et puis la semaine prochaine également. Pas mal d'animations, de sorties à faire, quelques petites informations locales également. On parlera aussi de la nuit des musées qui aura lieu très bientôt. Si vous passez du côté de l'Historial de Vendée, il y aura des choses à faire, je vous en reparlerai tout à l'heure. Des cadeaux à gagner également. Voilà, tout ça c'est dans la suite de l'émission. De la musique aussi juste après la pause avec la chanteuse franco-marocaine Widad. Ça s'appelle Surcoté, c'est son tout nouveau titre à découvrir juste après la pause sur Neptune. Bonne matinée.
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Les Cats and Trees avec If You Feel sur Neptune, 10h quasiment 30. On va passer maintenant à bien quelques sorties à faire sur l'Île-Dieu, quelques informations locales avec pas mal de choses à faire pour ce week-end. Notamment, on va commencer d'ailleurs tout de suite avec tout d'abord une offre d'emploi du CCAS de l'Île-Dieu qui recrute en CDD pour la crèche Les Petits Mousses, soit un ou une auxiliaire de puériculture ou alors un ou une éducateur de jeunes enfants ou un ou une infirmier. Voilà, donc auxiliaire de puériculture, éducateur de jeunes enfants ou infirmier. C'est vous qui voyez selon ce que vous êtes. Eh bien, envoyez votre candidature, lettre de motivation et CV avant le 22 mai. Dépêchez-vous au CCAS de l'Île-Dieu, crèche Les Petits Mousses, rue des Gaperons à l'Île-Dieu, ou alors vous envoyez ça par mail à les-petits-mousses@il-dieu.fr. Si vous voulez plus de renseignements, eh bien, contactez Manon, qui est la directrice adjointe de la crèche, au 02 51 58 75 94. Voilà pour ce poste en CDD pour la crèche de l'Île-Dieu. La poissonnerie Hennequin Tarot vous propose plein de belles choses pour aujourd'hui avec un magnifique arrivage de langoustines vivantes. Voilà, donc n'hésitez pas, si vous voulez des bonnes langoustines, rendez-vous aujourd'hui à la poissonnerie Hennequin Tarot. Aujourd'hui, vendredi, une bourse aux plantes maintenant, voilà, après les poissons, les plantes, organisée par le collectif des paysans et des gens. C'est à la ferme d'Émilie cet après-midi, de 16h à 19h. Venez échanger, donner ou adopter plantes, graines et boutures. Dans une ambiance conviviale et chaleureuse, bien sûr, c'est l'occasion idéale de dénicher des variétés originales et de partager votre passion du végétal. Vous pouvez également simplement offrir ou recevoir fleurs, légumes, aromatiques, bulbes, voilà, tout est le bienvenu. Un moment parfait pour enrichir votre jardin, faire de belles découvertes et rencontrer d'autres passionnés. Donc 16h, 17h cet après-midi, sur place, buvette et restauration, l'entrée est libre. N'hésitez pas à passer à la ferme d'Émilie pour cette bourse aux plantes. Le festival Les Insulaires aura lieu sur l'Île-Dieu du 18 au 20 septembre prochain et recherche des hébergements mis à disposition afin d'accueillir les festivaliers en provenance des autres îles du Ponant. C'est le principe même du festival, de demander aux insulaires de loger les résidents des autres îles pour partager un vrai moment de rencontre, de solidarité entre habitants des îles du Ponant. Les bénévoles qui sont chargés de l'hébergement tiendront un stand d'information si vous voulez plus d'informations. Aujourd'hui et demain, donc ce vendredi et demain samedi, de 9h à 13h sur le marché de Port-Joinville. Si vous voulez plus d'infos, donc si vous avez de la place pour accueillir des gens, eh bien n'hésitez pas demain, ce matin et demain sur le marché de Port-Joinville. Il y a des visites à faire sur l'Île-Dieu pour ce week-end également, pas mal de choses avec tout d'abord les mystères de la citadelle, c'est aujourd'hui à 14h30. Demain, vous aurez également une initiation à la pêche à pied en famille demain matin, une sortie ornitho à vélo demain après-midi également, et puis donc ça c'est pour les animations à faire sur l'Île-Dieu. Alors il y en a d'autres encore les jours qui arrivent, donc vous pouvez aller à l'office de tourisme, il y a tout le programme, vous pouvez réserver vos visites sur le site de l'office de tourisme également. Le Grand Phare, il est ouvert aussi aujourd'hui si vous voulez aller le voir. Si vous profitez du pont pour prendre quelques jours, eh ben vous pouvez aller au Grand Phare aujourd'hui, ce matin et cet après-midi. Il est ouvert de 14h à 17h et jusqu'à 12h30 ce matin. Donc n'hésitez pas, en plus il fait beau là, donc c'est le moment d'y aller. Vous aurez un beau panorama sur l'Île-Dieu. Voilà, puisque ce week-end, je ne sais pas si il va pas faire très beau, donc ça sera un peu compliqué. Mais là, n'hésitez pas à y aller aujourd'hui au Grand Phare. Ensuite, malheureusement, une animation qui n'aura pas lieu, c'est un concours de pétanque qui n'aura pas lieu parce qu'il n'est pas prévu du tout. Enfin, contrairement à ce qui a été annoncé un petit peu partout, il n'y aura pas de concours de pétanque aujourd'hui. C'était prévu comme ça, mais bon, ça, malheureusement, ça a été annoncé quand même. Le prochain, ce sera début juillet. Voilà, donc n'hésitez pas, si vous voulez jouer à la pétanque, eh bien, on retrouve la pétanque ilaise très bientôt, mais pas aujourd'hui. Et puis, une autre soirée qui a été annulée, cette fois, on l'a appris
Récemment, c'est la soirée grillade de la SNSM qui était prévue demain samedi. Malheureusement, en raison des mauvaises conditions météo qui sont annoncées pour samedi soir, ils ont préféré annuler cette soirée grillade. Donc malheureusement, pas de soirée grillade demain, ni de concert par les Tribordais. Tout ça, c'est ce qui était prévu. Ce n'est que partie remise. J'espère qu'on les retrouvera très bientôt. Voilà. Et puis, on va terminer ces animations pour ce week-end avec ce dimanche un stage de danse hip-hop pour tout niveau. C'est l'association La Clairière qui accueille Simon Zémerveille, bien connu sur les lieux, qui fait un stage de danse hip-hop. Voilà, même les débutants, pour tout le monde, les adultes et les enfants à partir de 8 ans. C'est ce dimanche-là à partir de 15h30 jusqu'à 17h30 à la salle 2 de la Citadelle. C'est 10 euros pour les adhérents, 15 euros pour les non-adhérents à l'association La Clairière qui accueille Simon. C'est sur inscription, il faut téléphoner à La Clairière au 06 22 01 63 53. Je répète, 06 22 01 63 53 pour La Clairière. Voilà, dimanche, il ne fera pas très beau en même temps. Ce sera l'occasion d'aller à la salle 2, voilà, se réchauffer un peu et apprendre la danse hip-hop avec Simon. Voilà. N'hésitez pas, dans quelques minutes, on va faire une petite pause musicale et puis on se retrouve juste après avec les autres animations qu'il y a à faire la semaine prochaine. Il y a encore pas mal de choses, donc je vous en dis un peu plus juste après un petit peu de musique. Et quelle musique ! Les deux derniers Beatles encore en vie, Paul McCartney et Ringo Starr, se sont retrouvés après plus de 50 ans sans faire de musique ensemble, voilà, et ils n'avaient jamais fait de morceaux ensemble, voilà. En 50 ans, ils se retrouvent là avec Home to Us, un titre qui parle un peu de leurs souvenirs du côté de Liverpool, voilà, de tout ce qu'ils ont vécu. C'est Paul McCartney et Ringo Starr qu'on va écouter tout de suite. Et puis on se retrouve donc d'ici quelques minutes, voilà, juste après les deux Beatles, pour les sorties et les animations à faire sur les lieux la semaine prochaine.

retour en 2003 avec Kyo, c'était Dernière Danse sur Neptune, 10h43. On continue avec quelques animations à faire sur Lilieu pour la semaine prochaine. Il y a pas mal de choses également à découvrir avec dès mardi, les mardis de l'archéologie. Ce sont des conférences sur l'archéologie, vous avez bien compris. Voilà, c'est tous les mardis du mois de mai, de juin également, il va y avoir pas mal de choses. Ça continue donc mardi prochain, le 19 mai, avec les principes de la taille du silex. C'est par Fabrice Brutus qui est archéologue à l'INRAP. C'est l'Institut National des Recherches Archéologiques Préventives. Il viendra parler de la taille du silex. Voilà, c'est donc mardi à 18h à l'auditorium du Pôle Culturel. C'est gratuit, n'hésitez pas, ça dure une heure. Et vous aurez plein d'informations là-dessus. Et puis les prochaines, au mois de mai, de juin, ça parlera des mégalithes et puis aussi de la préhistoire, mais un petit peu plus loin, du côté de la Méditerranée. Voilà, il y aura plein de choses. C'est à découvrir donc tous les mardis pour les mardis de l'archéologie. Direction les Fous Brassants maintenant, samedi prochain, avec un concert à retrouver à la microbrasserie à 17h30, DJ ADR et Noon Mix sur platine vinyle, du hip-hop à la techno, en passant par le dub et l'électro. C'est à découvrir donc samedi au Fous Brassants. On continue, on reste dans le week-end de la Pentecôte avec la fête des fleurs, bien sûr, qui aura lieu dimanche. Mais le dindé, le mutin, sera aussi en escale à Lilieu, justement à l'occasion de la fête des fleurs. Vous pourrez le visiter si vous voulez. Il sera au port, donc samedi, dimanche et lundi, donc 23, 24 et 25 mai. 14h, 17h, le samedi, le dimanche et le lundi. Et puis le dimanche, il sera même ouvert le matin. Donc vous pourrez visiter le mutin qui sera donc à Port-Joinville. Le club des randonneurs de Lilieu vous donne rendez-vous pour une marche rando lundi 25 au matin, lundi 25 à 9h, voilà, pour le lundi férié, lendemain de la fête des fleurs. Allez, on n'arrête pas, on va marcher donc à partir de 9h avec le club des randonneurs. Le départ, ce sera de l'église Notre-Dame-du-Port. L'exposition Portrait d'Ilet à retrouver au pôle culturel du Petit Chiron jusqu'au 6 juin, réalisée par Jeanlin Henry et le service patrimoine, est à découvrir. Une exposition où vous allez pouvoir découvrir le vécu des anciens témoins d'une histoire insulaire, redécouvrir également les photos du port et les bateaux d'autrefois, influencés par l'industrie de la pêche, plongés dans la vie quotidienne des marins. Il y aura une visite guidée mercredi 27 mai, donc n'hésitez pas si vous voulez découvrir un peu plus en détail cette exposition avec Jeanlin Henry, justement, qui vous parlera de tout ça. Le salon du mieux vivre ensemble, ce sera le 30 mai prochain avec l'association La Faso. Il y aura plein de choses à découvrir.

0: Être des conférences, des créations, des producteurs également. Donc pour cette conférence, enfin cette voilà ce salon du mieux vivre ensemble. 10h-18h au casino le 30 mai prochain. Et puis on continue avec le goûter des aînés qui aura lieu le 3 juin prochain. Donc il y aura plein de choses là aussi à découvrir à 15h le 3 juin au chapiteau de la Citadelle avec le groupe Yéyé les copains, voilà, qui animera tout ça. Donc c'est pour les seniors de plus de 75 ans. Donc n'hésitez pas si vous voulez participer à ce goûter, à cette grande fête. Donc n'hésitez pas à vous inscrire hein, parce que il faut s'inscrire avant le 22 mai. Donc dépêchez-vous. Vous pouvez vous inscrire auprès du CCAS directement, voilà, de Lille-Dieu. Voilà pour toutes ces animations qui auront lieu la semaine prochaine. Il y en a d'autres aussi ce week-end, on en parlera tout à l'heure, notamment avec les portes ouvertes de l'aéroclub de Lille-Dieu. On va parler aussi bien sûr de notre vente aux enchères, de cadeaux qu'on a à vous faire gagner, et puis de la nuit des musées qui aura lieu le 23 mai prochain à l'Historial de la Vendée. Il y a pas mal de choses, donc je vous en parlerai aussi tout à l'heure. Voilà, la musique, elle revient juste après la petite pause avec Charlie. C'est Vivre un peu, c'est son nouveau titre à découvrir. On va l'écouter juste après. Donc la pause sur Neptune, 10h47. Bienvenue et bonne matinée.
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3: 11h tout juste en ce vendredi 15 mai aujourd'hui sur Neptune. L'émission Bonjour continue. Encore 30 minutes à passer ensemble pour cette dernière émission de la semaine. On a parlé tout à l'heure de pas mal de choses à faire sur l'Île-Dieu ce week-end, la semaine prochaine également. Il y a aussi un gros événement qui a lieu en ce moment même, aujourd'hui et demain, du côté de l'aéroclub de l'Île-Dieu. Sont les portes ouvertes de l'aéroclub. Ça avait très bien marché lors des précédentes éditions. On vous en a parlé il n'y a pas si longtemps, donc je ne vous dis pas, avec toute l'équipe de l'aéroclub. Patrice Denizet, le président de l'aéroclub, qui était venu nous présenter ses journées portes ouvertes. C'est retrouvé en podcast sur neptunefm.com. C'est donc aujourd'hui et demain, du côté du Grand Phare, hein, que vous pouvez d'ailleurs visiter aujourd'hui, des portes ouvertes avec donc des baptêmes de l'air, voilà, des vols découvertes en avion autour de l'Île-Dieu, et puis des vols d'initiation où vous pourrez vous-même prendre les commandes d'un avion en vol, hein, bien sûr. Alors le pilote fera le décollage, tout ça, et puis après en vol, vous pourrez prendre les commandes, un peu voir les sensations, et puis surtout c'est idéal pour ceux qui ont dans l'optique de passer peut-être leur brevet de pilote un jour. N'hésitez pas à y aller toute la journée aujourd'hui et demain à l'aéroclub. Donc voilà, il y a plein de choses à faire, il y aura des petites animations aussi, de quoi se restaurer également. Et puis ou alors vous pourrez aller simplement voir les avions décoller, atterrir. Je sais que les enfants aiment bien ça aussi. Donc du côté du Grand Phare aujourd'hui et demain, toute la journée, voilà, si vous voulez profiter des portes ouvertes de l'aéroclub de l'Île-Dieu, l'aéroclub Raymond Prié. 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Voilà, pour tout ça, 11h03 quasiment. Je vous parle dans quelques minutes de la nuit des musées qui aura lieu à l'Historial de la Vendée le 23 mai prochain. Il y a plein de choses à découvrir. On parlera également de notre vente aux enchères, hein, qui continue toujours. Voilà, donc notre appel aux dons d'objets, de tableaux, tout ça, je vous en parle tout à l'heure. En attendant, on va faire une petite pause musicale, allez, avec le retour d'Olivia Rodrigo. Son nouveau titre s'appelle Drop Dead. Voilà, à découvrir tout de suite sur Neptune. 11h03, c'est l'émission Bonjour qui continue en ce vendredi 15 mai, dernier jour de la semaine.

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0: avec Quoi qu'on dise sur Neptune, 11h15 tout juste. Benabar qui était un petit peu écourté, malheureusement c'est pas grave. On va parler de la nuit européenne des musées qui aura lieu le 23 mai prochain à l'Historial de la Vendée au Luxembourg-Boulogne. Il y aura une grande soirée immersive donc le 23 mai prochain de 20h à minuit. Le public pourra découvrir gratuitement un programme spécialement imaginé autour de la nature et du monde de la forêt. Une édition 2026 qui prendra place donc dans le musée des enfants récemment inauguré sur le thème « Il était une fois l'arbre ». Les visiteurs seront donc invités à plonger dans une ambiance nocturne qui mélange spectacle, animation, atelier créatif, rencontres avec d'étranges créatures des bois. L'objectif, c'est de proposer une découverte du musée un peu plus ludique et sensorielle où petits et grands pourront laisser place à leur imagination tout en étant sensibilisés à la protection de la nature et du vivant. Au programme, donc notamment des créations de fresques végétales, fabrication de bombes de graines, des animations autour du cycle de la vie des arbres ou encore des expériences sonores et visuelles dans les espaces du musée. C'est une manière originale de découvrir autrement l'Historial de la Vendée qui participe chaque année donc à cette grande manifestation culturelle européenne, hein, la nuit des musées, la nuit européenne même des musées qui est organisée dans toute la France et de nombreux pays européens depuis plus de 20 ans. Le principe c'est simple, hein, ouvrir gratuitement les musées en soirée afin d'attirer un public un peu plus large, notamment les familles, les jeunes aussi, avec des animations spécialement conçues pour l'occasion. L'entrée donc sera gratuite et ouverte à tous, je le rappelle, samedi 23 mai de 20h à minuit à l'Historial de la Vendée. C'est au Luxembourg-Boulogne, voilà, si vous passez dans le coin. Eh bien, n'hésitez pas, 11h17 exactement, dans quelques minutes, bon, on va terminer un peu cette émission. Bonjour, le temps de vous rappeler quelques petites infos, on parlera de notre vente aux enchères également. La musique, juste après la pause, avec Daran qui est de retour. Son nouveau titre s'appelle « Je n'ai jamais vu personne » à découvrir d'ici quelques secondes sur Neptune. Voilà, c'est pas le cas à Lille-Dieu en ce moment, il y a beaucoup de monde, hein, voilà. Donc faites attention, voilà, sur la route, tout ça, prenez votre mal en patience, hein, voilà, ça, allez-y cool. Je n'ai jamais vu personne, c'est Daran sur Neptune à découvrir dans quelques secondes.
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0: 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Il nous écoute partout dans le monde, bien sûr, sur neptunefm.com et sur notre site internet, plein de podcasts, de missions, de reportages, d'interviews à retrouver, bien sûr, en replay. C'était Lynn, voilà, avec Dans ton téléphone qu'on vient d'écouter. 11h25 sur Neptune. On va terminer tranquillement cette émission. 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Voilà tout un détail de toutes les questions que vous vous posez peut-être sur cette vente aux enchères. Voilà, on va terminer cette émission donc en réécoutant pour la dernière fois de la matinée la météo marine avec le sémaphore de Saint-Sauveur tout de suite.
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3: Bonjour à tous du sémaphore de Saint-Sauveur pour la journée du vendredi 15 mai 2026, prévision météo. Au sémaphore, nous avons actuellement un vent venant du nord pour 10 nœuds. Il prévoit un vent venant du nord 3 à 4, parfois 5 au début, et fraîchissant nord-ouest 4 à 5 l'après-midi. La mer, quant à elle, sera peu agitée à agitée. La houle viendra de l'ouest à nord-ouest, environ 1 à 1,5 m. Concernant le temps, peu nuageux à nuageux et parfois des averses l'après-midi. La visibilité sera bonne, localement moyenne sous averse. Du sémaphore de Saint-Sauveur, nous vous souhaitons une bonne journée à tous et à toutes.
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0: La météo du sémaphore de Saint-Sauveur, la météo marine à retrouver dès lundi maintenant dans une nouvelle émission. Bonjour, la semaine prochaine, voilà, pour commencer la semaine. Une semaine complète, hein, la semaine prochaine. Il n'y aura pas de jour férié, hein, il va falloir se réhabituer. Ce sera Yves qui sera là lundi matin pour l'émission Bonjour de 10h à 11h30. Mais il y aura un jour férié la semaine d'après, vous inquiétez pas. Voilà, au mois de mai, il y aura toujours un jour férié de toute façon. La suite du programme sur Neptune avec l'agenda qui arrive tout à l'heure à 11h45 et à 13h45. Je vous retrouve avec vos sorties à faire sur les lieux. Il y a Je vous dis pas également à 12h15, rediffusé à 19h15. On parle aujourd'hui du festival Handiclap qui aura lieu à Nantes du 21 au 24 mai prochain. Donc à découvrir tout à l'heure dans Je vous dis pas. La suite avec Destination Cadeau, bien sûr, avec Louis de 14h à 15h. Dernière émission de la semaine avec vos dernières chances de gagner votre pack aventure au Grand Défi à Saint-Julien-des-Landes. Voilà. Ensuite, ce sera la Pokitech à 18h40 avec donc tous les jours à 8h40 et 18h40 la Pokitech, votre chronique culture, votre dose de culture quotidienne avec voilà, des romans, des mangas, jeux vidéo, il y a plein de choses à l'intérieur à découvrir tous les jours à 8h40 et 18h40 et puis le week-end également en rediff. Et puis ce week-end il y a des émissions aussi avec Phil Jazz demain matin de 9h30 à 10h30 et puis Dagali avec Pascal à partir de 11h et puis voilà, de la musique, des nouveautés, il y a plein de choses à découvrir, hein, toute la semaine, tout le week-end sur Neptune FM bien sûr. Et puis rendez-vous rendez-vous sur neptunefm.com, hein, je vous l'ai dit tout à l'heure, avec pas mal d'interviews, de podcasts à retrouver, d'émissions à écouter sur notre site, et puis de cadeaux à gagner, bien sûr. La musique, elle revient tout de suite. Moi, je vous retrouve mardi dans une nouvelle émission. Bonjour. La musique avec Sombre, c'est Potential, avec Manu Denars, rocker de Chaland, qui revient avec un nouveau titre qui s'appelle Nos Larmes, à découvrir tout à l'heure. Il y a Christophe Maé en souvenir et le nouveau titre de Chabouzet, le rappeur américain, avec Born to Die sur Neptune. 11h30, salut à tous.

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0: rocker vendéen Manu Denars avec Nos Larmes sur Neptune.
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0: La semaine se termine en ce vendredi 15 mai. Profitez-en bien si vous faites le pont notamment. La semaine est d'ailleurs déjà terminée pour vous. Il y a pas mal d'animations sur l'île-lieu en ce moment avec tout d'abord aujourd'hui toute la journée et demain également. Ce sont les portes ouvertes de l'aéroclub de l'île-lieu. Vous allez pouvoir profiter de baptême de l'air, de vols d'initiation également où vous pourrez prendre vous-même les commandes de l'avion en vol. C'est idéal pour ceux qui veulent passer par exemple leur brevet de pilote. Vous aurez d'ailleurs plein d'informations sur place, voilà des petites choses à grignoter également. Rendez-vous donc aujourd'hui et demain toute la journée à l'aéroclub Raymond Prier du côté du Grand Phare, Grand Phare qui est ouvert d'ailleurs aussi si vous voulez le visiter aujourd'hui. Une visite du patrimoine cet après-midi, c'est les mystères de la citadelle au départ du bois de Pierre-Levée. Vous allez remonter le temps pour découvrir l'histoire et l'évolution du fort de la Pierre-Levée depuis ses ouvres, du haut du bastion. Vous allez plonger dans l'histoire de cette forteresse qui a servi de caserne, de prison, de colonies de vacances également. C'est à 14h30 cet après-midi, réservation à l'office de tourisme. Cet après-midi également, c'est la bourse aux plantes à la ferme d'Émilie avec le collectif des paysans et des gens de 16h à 19h pendant le marché paysan. Venez échanger, donner ou adopter plantes, graines et boutures dans une ambiance conviviale et chaleureuse. C'est l'occasion idéale de dénicher des variétés originales et de partager votre passion du végétal. Un moment parfait pour enrichir votre jardin, faire de belles découvertes et rencontrer d'autres passionnés. Sur place, il y aura une buvette et de la restauration. Aujourd'hui, pas de concours de pétanque ce soir, contrairement à ce que vous avez peut-être pu voir un petit peu partout. La pétanque illaise vous retrouve début juillet, donc n'y allez pas ce soir, ça sert à rien, il n'y aura personne. Voilà. Il y a du cinéma aussi pour ce vendredi avec deux films à retrouver au ciné illais à 18h. Tout d'abord, ce sera Histoire parallèle, un drame français avec Isabelle Huppert, Virginie Efira, Vincent Cassel et Pierre Ninet. C'est l'histoire de Sylvie, elle espionne ses voisins d'en face pour avoir de l'inspiration pour son nouveau roman qu'elle est en train d'écrire. Pour les dans son quotidien, elle va embaucher quelqu'un sans savoir qu'il va bouleverser sa vie et son travail. Et la fiction qu'elle avait imaginée va dépasser la réalité. C'est à découvrir aujourd'hui à 18h. À 21h ensuite, ce sera La Vénus électrique, la dernière comédie de Pierre Salvadori, où Pio Marmaille incarne dans les années 20 un peintre en quête d'inspiration. Il peint plus, il est en deuil, sa vie est toute bouleversée par une jeune femme qui se fait passer pour une médium. Elle va lui redonner l'envie de peindre au grand bonheur de son galériste qui avait plus rien à exposé du coup jusqu'à aujourd'hui. Alors ce galériste va tout faire pour que cette relation entre le peintre et la fausse voyante continue et perdure pour avoir lui plein de tableaux à vendre. C'est à découvrir ce soir à 21h. Demain samedi, demain matin, une sortie initiation à la pêche à pied en famille et découverte de l'estran. Réservation à l'office de tourisme, c'est à 10h. Demain matin, il y aura une soirée, une sortie ornitho également demain après-midi. Et malheureusement, la soirée grillade de la SNCM prévue demain soir est malheureusement annulée. Voilà toutes vos sorties à faire sur l'île Dieu.
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0: 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Il est midi.
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4: Bonjour et bienvenue, 10h, TU midi, ici à Paris, le journal sur RFI.
5: Gilles Moreau.
4: Dans l'actualité, la fin du séjour en Chine de Donald Trump, visite de 2 jours dans les 2 pays reste un bilan positif. Visite historique qui fera date selon Xi Jinping. De son côté, le président américain se félicite d'avoir décroché des accords commerciaux, je cite, fantastiques, ainsi qu'une proposition d'aide pour débloquer le détroit d'Ormuz. La RDC à nouveau frappée par le virus Ebola. L'agence sanitaire de l'Union africaine annonce qu'une épidémie est confirmée dans la province de l'Ituri, dans l'est de la République démocratique du Congo, région en proie à des conflits armés. En France, le ministre de l'Intérieur affirme sa détermination intacte et totale contre le narcotrafic. Il s'est rendu ce matin à Nantes au lendemain d'une fusillade qui a coûté la vie d'un adolescent de 15 ans. 2 autres jeunes ont été blessés. Tout de suite, et pour commencer ce journal, ce 15 mai marque l'anniversaire de la Nakba, la catastrophe en arabe. En 1948, des centaines de milliers de Palestiniens avaient été chassés de leurs terres au moment de la création de l'État d'Israël et de la guerre israélo-arabe qui avait suivi. Dans la bande de Gaza, il reste quelques témoins de cette époque. Ils sont peu nombreux et âgés. Rami Al-Megari a rencontré Nassera, réfugiée avec sa famille à Gaza en 1948. Aujourd'hui, elle vit à Nusayrat. Reportage avec Frédéric Misselin à Jérusalem.
6: La voix chevrotante de Nassera s'éclaire lorsqu'elle évoque les souvenirs de son village de Karatia, l'odeur du pain chaud qui sort du taboun, le four en terre cuite, et l'eau que l'on va chercher à Dodane. Aujourd'hui, Karatia n'existe plus, c'est une ville israélienne à une 30aine de kilomètres au nord de Gaza.
7: J'espère toujours rentrer en Palestine, même juste pour quelques temps, et revenir.
6: À 88 ans, Nassera se déplace avec un déambulateur. Les survivants de la Nakba, comme elle, ne sont plus très nombreux à Gaza. Elle a dû quitter son village en 1948 au moment de la création de l'État d'Israël.
7: Mon père possédait une grande superficie de terres agricoles. À cette époque, il avait engagé des gens pour cultiver la terre. Il les payait en leur donnant une part de la récolte en blé, en orge. Ma mère s'occupait du foyer.
6: Ensuite vient la destruction du village par les troupes israéliennes et l'exode. 750 000 Palestiniens ont été chassés ou se sont enfuis lors de la guerre israélo-arabe. Nassera, elle, a toujours un statut de réfugié. Rami Al-Megari dans la bande de Gaza, Frédéric Misselin, Jérusalem, RFI.
4: Je vous le disais pour commencer, Donald Trump a maintenant quitté la Chine au terme d'une visite de 2 jours dont les 2 pays dressent un bilan positif. Visite historique qui fera date, a dit le président Xi Jinping, qui a salué l'établissement entre les 2 puissances rivales d'une nouvelle relation, de, je cite, une stabilité stratégique constructive. De son côté, Donald Trump s'est targué d'avoir décroché des accords commerciaux fantastiques, sans plus de précision, ainsi qu'une offre d'aide chinoise pour débloquer le détroit d'Ormuz. Dans un communiqué, Pékin a réclamé ce matin un cessez-le-feu complet au Moyen-Orient, ainsi que la réouverture de ce détroit stratégique dès que possible. À la fin de ce sommet sino-américain, il n'a pas été fait mention officiellement de Taïwan. La Chine considère de longue date cette question comme le plus grave point de contentieux dans ses relations avec les États-Unis. Le président Xi estime que l'administration américaine doit faire très attention à la manière dont elle le traite, sans quoi Washington et Pékin pourraient entrer en confrontation. Faut-il y voir la menace réelle d'un conflit ou bien juste un vocabulaire imagé du président chinois ? Élément de réponse avec Vincent Souriot à Washington.
8: L'agence officielle qui relate les discours de Xi Jinping, c'est l'agence Xinhua. Mais voici sa traduction française des propos du président chinois. Si la question de Taïwan n'est pas traitée correctement, les 2 pays connaîtront, je cite, des heurts, voire des conflits. Fin de citation. Les universitaires américains, eux, décryptent cette notion depuis depuis des années. Et ce n'est pas si simple, car ce terme qui fait polémique, Dao Zhong, renvoie à l'idée de lutte. Par exemple, de lutte des classes dans la culture marxiste. Et au lieu de la guerre ou du conflit, on s'approcherait plus, écrivent plusieurs chercheurs, d'un concept philosophique lié à la résilience, à l'endurance ou à la détermination face à l'adversité. Les analystes américains qui voient au contraire un appel à la confrontation directe avec les États-Unis se placent à droite de l'échiquier politique. En 2023, un sinologue, ancien conseiller adjoint à la sécurité nationale de Donald Trump, voyait ainsi dans cette expression un message très clair. Il s'agit, disait-il, d'intimider Taïwan et d'en prendre le contrôle par la force. Vincent Souriau, Washington RFI.
4: En Ukraine, la capitale Kiev observe une journée de deuil au lendemain des bombardements massifs de la Russie dans la nuit de mercredi à jeudi. Un dernier bilan fait état de 24 morts. Nouveau bilan des secours qui s'emploie encore à déblayer un immeuble effondré. En Russie, on apprend de sources locales qu'une attaque de drone ukrainien a fait 4 morts et au moins 12 blessés dans la ville de Ryazan, au sud-est de Moscou. Parallèlement, Russes et Ukrainiens ont procédé ce matin à l'échange de quelques 205 prisonniers de guerre dans chaque camp. L'actualité nous emmène aussi à une nouvelle coupure massive de courant a frappé hier la partie orientale de Cuba. La situation est critique au point que le gouvernement cubain se dit prêt à examiner une offre d'aide de 100 millions de dollars proposée par Washington. Offre jugée hypocrite par l'économiste cubain Omar Everleni. On l'écoute.
2: C'est particulièrement immoral. Ils bloquent l'entrée des navires pétroliers et ensuite ils disent vouloir nous proposer une aide financière. Mais si la situation est si mauvaise, c'est à cause de... Les gens sont partagés. Certains disent cette aide, c'est toujours bon à prendre car on est dans une situation désespérée. Mais pourquoi les États-Unis ne permettent pas au Mexique ou au Venezuela de nous envoyer un navire pétrolier? Cuba paye pour ce pétrole avec l'envoi de médecins cubains. Les problèmes les plus compliqués auxquels l'île fait face, c'est à cause des sanctions imposées par les États-Unis. Même si c'est vrai que beaucoup de difficultés sont liées à des décisions internes et auraient pu être résolues si le gouvernement avait plus ouvert le pays à l'économie de marché ou plus libéralisé l'agriculture et le secteur privé.
4: L'économiste Omar Everleni, ancien directeur du Centre d'études économiques de l'Université de La Havane. Il répondait à Jessica Brumec de la rédaction en espagnol de RFI. La RDC à nouveau frappée par le virus Ebola. L'agence sanitaire de l'Union africaine annonce qu'une épidémie est confirmée dans la province de l'Ituri, dans l'est de la République démocratique du Congo, région en proie à des conflits armés. Selon cette agence, 4 décès ont été attribués au virus au laboratoire, alors que 246 cas suspects, dont 65 mortels, ont été recensés. Malgré de réels vaccins, de récents vaccins et traitements, ce virus reste souvent mortel. On en reparle plus en détail dans le journal de 13h. 6 passagers du navire de croisière où s'est déclaré un foyer d'antivirus sont arrivés sur une base militaire de l'ouest de l'Australie où ils devaient être placés en quarantaine. Leur test était négatif avant leur embarquement. Ils doivent être à nouveau testés. Dans l'actualité économique, le développement de l'intelligence artificielle fait peser la menace d'une perte massive d'emplois. Il y a encore quelques jours, la société de traduction DeepL a ainsi annoncé la suppression d'un quart de ses effectifs. Si l'impact global sur le marché du travail reste incertain, certains métiers sont plus exposés que d'autres à l'automatisation par l'IA, notamment Aurélien Devernois dans des secteurs où les femmes sont majoritaires.
9: Et en particulier les métiers administratifs, d'assistance de direction, de réception ou de secrétariat. Selon l'Institut américain Brookings, 6 millions d'emplois de ce type seraient menacés aux États-Unis. Or, 85% d'entre eux sont occupés par des femmes. Aida Ponce del Castillo est chercheuse à l'Institut européen des syndicats.
10: C'est important de savoir que l'intelligence artificielle arrive dans un marché de travail qui est inégal à la base. Et donc, ce qu'elle va faire, c'est de remonter les inégalités qu'on a déjà à la base et le niveau de précarité.
9: Le risque est également lié au fait que les travailleurs menacés vont avoir du mal à rebondir car ne pouvant pas, par exemple, se payer des formations. Aida Ponce del Castillo pointe également une spécificité des femmes vis-à-vis de l'IA.
10: En plus, les femmes se posent plus de questions par rapport à l'utilisation éthique de l'intelligence artificielle générative.
9: L'Organisation internationale du travail estime à près de 10% les emplois occupés par des femmes menacées par

0: L'IA dans les pays les plus riches, avec comme risque majeur une baisse du taux d'emploi féminin et une augmentation de l'écart salarial homme-femme, déjà constaté en 2024 et 2025 aux États-Unis.
1: C'était Aurélien Devernois du service économie. En France, le ministre de l'Intérieur Laurent Nunez s'est rendu ce matin à Nantes au lendemain d'une fusillade mortelle liée au trafic de drogue. Un adolescent de 15 ans a été tué, deux autres jeunes ont été blessés. Nantes est endeuillée par l'insupportable mort d'un adolescent, a réagi la maire Johanna Roland. Le ministre, lui, affirme sa détermination intacte et totale contre le narcotrafic. Les tirs ont éclaté hier soir dans un immeuble d'un quartier populaire du nord de Nantes, dans l'ouest de la France. Enfin, en tennis, le tournoi sur terre battue de Rome, le russe Medvedev est en demi-finale. Il défie aujourd'hui le numéro 1 mondial et grand favori du tournoi, l'italien Yannick Sinner. Excellente journée sur RFI, à suivre 8 milliards de voisins, présenté aujourd'hui par Lucie Bouteloup.
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9: Porté par l'APHJH 44, la 39e édition du festival Handiclap a lieu du jeudi 21 au dimanche 24 mai, parc des chantiers machines de l'île de Nantes. Guillaume Brochet, coordinateur du festival et responsable du projet artistique, bonjour.
10: Bonjour.
9: Ça va bien Guillaume ?
10: Ça va et toi ?
9: Nickel, en pleine forme, merci beaucoup. Peut-on résumer le festival par diversité sous toutes ses formes ?
10: Ah oui, on peut complètement. On peut tout à fait. Diversité, inclusion, mixité, oui, tout à fait.
9: Programmation éclectique, musique, théâtre, atelier mêlant des artistes valides et handicapés.
10: Absolument, c'est ça, c'est le but du festival depuis le début, de mettre en avant la diversité de tous et de tout à chacun, mettre en avant effectivement des personnes en situation de handicap dans des parcours artistiques, parce que déjà l'artiste n'est pas un métier facile, quand on est en situation de handicap, c'est d'autant plus difficile d'arriver à se faire reconnaître et programmer, donc le festival milite toujours et encore pour donner à voir cette belle diversité.
9: Artistes handicapés, est-ce que ça se démocratise ?
10: Alors, les choses évoluent. On le voit, alors déjà sur l'accessibilité des publics, bien entendu, les choses ont beaucoup évolué, continuent de le faire, et dans le bon sens, évidemment. Les structures, notamment culturelles, mais pas que, ont pris conscience que la question d'accessibilité, ce n'était pas qu'une question de moyens, même si c'est aussi une question de moyens. Donc les choses évoluent, même s'il y a encore beaucoup à faire. Sur la question des artistes même, sur la question même plus globalement des personnes en situation d'emploi, en situation de handicap, les choses évoluent. Les propos, les discours notamment évoluent. Maintenant, il y a encore beaucoup à faire.
9: Ça évolue, mais doucement, non ?
10: Ça évolue complètement doucement. Il y a des coups d'accélération. Je pense au groupe Astéréotypie, qui est un peu connu aujourd'hui au niveau national et international. Je pense au film Un petit truc en plus. Mais il faudrait pas que ce soit des one-shot, comme on dit. Il faudrait pas que ce soit des arbres qui cachent des forêts. Il faut continuer ce travail. Et puis, le métier ou les parcours d'artistes, c'est aussi des artistes de proximité qui jouent dans le spectacle vivant. Il faut aussi que ces carrières-là soient accessibles et reconnues.
9: Jeudi 21 mai, ouverture du festival Handiclap avec quel artiste et compagnie, notamment Nostalgia With Us.
10: Oui, alors Nostalgie de l'Hôtel, c'est une association composée de plusieurs artistes qui est nationale, qui est toute jeune, qui est une association justement qui milite pour favoriser l'accès des personnes en situation de handicap au métier, au parcours artistique. Donc, comédiens, danseurs, etc. Mais aussi dans les milieux festifs et nocturnes. Ça, c'est intéressant parce que c'est un sujet où je pense qu'il y a encore vraiment tout à faire. On n'est qu'au début de la réflexion. Donc, quand je parle de milieux festifs et nocturnes, hein, c'est les milieux du bar, du club, de la boîte de nuit. Donc, on aura le jeudi et le vendredi deux DJ de cette association, deux personnes elles-mêmes en situation de handicap, qui sont là pour prouver qu'on peut être porteur ou porteuse d'un handicap et ambiancer les gens jusqu'au bout de la nuit.
9: C'est le jeudi 21 et le vendredi 22 à 19h30.
10: C'est ça, c'est ça. Les DJ sets sont en extérieur, les DJ sets sont gratuits. Donc tout le monde peut venir en profiter. Ils seront en première partie de soirées-concerts qui, elles, sont payantes.
9: 20h30 toujours le jeudi 21 mai, c'est du rap et chanson pop avec Enfant Bulle.
10: Absolument, Enfant Bulle qui est un Nantais, qui émerge, hein, qui est au tout début de son parcours. Enfant Bulle, c'est un personnage, hein, c'est le personnage du chanteur Oscar, qui a inventé ce personnage pour raconter un peu sa vie. Oscar est assez jeune et il nous fait part avec humour, un humour un peu acéré, de son rapport au monde qui est parfois circonspect, de ce qu'on peut attendre d'un jeune de 20 ans aujourd'hui et voilà comment on fait pour devenir grand, quoi, un petit peu ça, hein, pour trouver du taf, pour trouver un appart, voilà. Il le fait avec beaucoup d'humour, beaucoup de talent.
9: Juste après, c'est Mandy Street à découvrir.
10: Ouais, Maddy Street, qui est un groupe là qui commence à bien faire parler de lui, ça c'est chouette. Alors Maddy, le chanteur, le leader, est franco-britannique, donc il chante tant en français qu'en anglais. C'est un truc, c'est à la fois quelque chose, on a déjà l'impression d'avoir entendu, et en même temps on n'a jamais entendu ça. Maddy rappe essentiellement, mais sur des instrus rock. Typique, rock britannique typique, guitare, basse, batterie, donc ça fait un mélange un mélange très contemporain avec des instrus très années 80, 90, 2000 de rock, quoi. Donc c'est un joli grand écart mais toujours très très homogène, voilà.
9: Le vendredi 22 mai, ouverture de ce festival pour cette deuxième journée à 10h avec une journée culture et santé.
10: Voilà, une journée plutôt à destination des professionnels de la culture, du médico-social, de la santé, pour continuer à mener des réflexions sur rendre la culture, au sens très général du terme, le plus accessible possible, comment accompagner des personnes en situation de handicap qui auraient des envies de carrière artistique, comment accueillir des publics, comment travailler ensemble, voilà, continuer à aller dans ce sens-là de l'inclusion.
9: Comme on le disait au début de l'interview.
10: Tout à fait.
9: 11h, restitution de l'orgue sensoriel. C'est un orgue pour personnes handicapées, non ?
10: C'est ça, l'orgue sensoriel, c'est un label. Il faut savoir qu'il en existe dans plusieurs villes de France. C'est un dispositif, donc c'est connecter un ordinateur pour faire de la musique assistée par ordinateur, composé de plusieurs typologies de capteurs, chaque capteur s'adaptant aux situations de handicap potentiel des personnes. Donc par exemple, il y a des rouleaux, il y a des pailles, il y a des capteurs de mouvement, des capteurs de pression. Donc voilà, c'est pour permettre à des personnes, y compris par exemple paralysées, n'ayant l'usage que des mouvements de la tête, par exemple, de pouvoir faire de la musique en utilisant ces capteurs, un capteur adapté à la situation.
9: En gros, tout le monde peut faire de la musique avec cet orgue.
10: Tout à fait. Oui, parce qu'en fait, ce qu'on se rend compte quand on travaille sur les dispositifs en dire d'accessibilité, on présuppose des choses, mais on peut très bien se le réapproprier, même si on n'a pas de difficulté de paralysie, on peut aussi les détourner, et c'est là où ça devient des outils d'inclusion. C'est pas non plus réservé, quoi. L'artiste qui travaille avec les personnes qu'on accompagne sur les ateliers, joue de la musique avec eux. Voilà, c'est un moment de partage.
9: 14h30 et 16h, Sonda Company Golio Kossi.
10: C'est un spectacle de danse là qu'on fait donc d'une compagnie de Nantes. C'est un spectacle de danse qui a été co-conçu là avec les enfants qu'on accompagne en situation de handicap, donc les petits, hein, les 4-6 ans. On est sur de l'éveil corporel, de l'éveil sensoriel. Évidemment, déjà, ce sont des enfants. Ils sont là parce qu'ils participent à ce spectacle de danse et découvrent des textures, des bruits, des surfaces. Voilà, c'est un spectacle qui travaille autour de la notion de sens.
9: à découvrir à 14h30 et 16h. Comment réserver pour ces différents rendez-vous?
10: Alors, c'est très très simple. Notre billetterie est sur notre site internet, le www.handiclap.fr. Voilà, onglet billetterie et tout est expliqué en ligne.
9: Comme le jeudi, soirée concert à partir de 19h30 et à 20h30, c'est Tina à découvrir.
10: Ouais, Tina, la sensation rap là du Grand Ouest qui commence à bien faire parler d'elle. Donc Tina, rappeuse nantaise qui est accompagnée par quelqu'un au chant et par un DJ qui fait du beatbox. Tina a été lauréat 2024 du prix hip-hop. Voilà, c'est un rap qui déménage, un rap un peu à l'ancienne, moi qui me fait penser à un rap un peu de ma génération, mais qui est toujours très actuel et qui dit toujours des choses très très fortes. Voilà, et puis de plus en plus d'artistes féminines dans le milieu du rap, et ça c'est chouette.
9: 22h à découvrir Tata Bande Oeuf. C'est surprenant.
10: Ouais, c'est surprenant. Ça, c'est un projet un peu. Là, c'est la soirée de fête. Hein. On finit en fête.
9: Un projet un petit peu hybride. On peut dire ça comme ça.
10: Projet complètement hybride. C'est vraiment là, on est dans ce que moi j'appelle du spectacle-concert. C'est-à-dire que ça s'écoute autant que ça se voit. On est dans du cabaret punk et queer. Hein. Alors, si pour celles et ceux qui regardent l'émission Drag Race, ils seront pas perturbés parce que ça mélange le concert punk avec le show de drag. Donc drag queen, drag king. Voilà, puisqu'on a deux personnes de ce groupe qui se travestissent. Une femme en homme, un homme en femme. Voilà, donc il y a beaucoup de second degré. Hein, parce que, il y a des compositions originales, mais il y a aussi des reprises de grandes chanteuses, dont Céline Dion, puisqu'on en parle en ce moment, évidemment. Le public est invité à chanter. Donc c'est au-delà du concert, c'est du spectacle. Et on aura une exclue sur ce concert, puisque l'une des chanteuses est en situation de handicap et dédie une chanson au festival.
9: D'ailleurs, on retrouve une vidéo de ce groupe sur votre site internet pour découvrir l'univers.
10: Tout à fait.
9: Le samedi 23 mai, ouverture du festival à 15h avec le plus grand petit fête foraine du monde.
10: C'est un projet, c'est ce qu'on appelle un entresort, hein. Donc c'est un projet issu de l'univers forain. C'est comme son nom l'indique, c'est une fête foraine, mais une toute petite. Voilà. Donc très autonome, très mobile. Il y a un manège, il y a un stand de grimaces. Ce sera en continu le samedi après-midi, ce sera là aussi le dimanche. Et c'est gratuit, hein, l'accès à cette fête foraine. Voilà.
9: Il y a aussi un festival dans les festivals.
10: Ouais, ça c'est la compagnie Madame Suzy, donc bien connue des Nantaises et des Nantais, qui a fait, donc avec le spectacle Festin, qui a fait un constat un peu ironique, mais un peu vrai aussi, de dire, bon bah les gens ont plus d'argent pour aller à l'autre bout du monde voir des festivals, ben nous en une heure, on va proposer au public un tour du monde des différents grands festivals du monde. Donc c'est un spectacle en déambulation, où on va de tableau en tableau comme ça, donc c'est très humoristique, hein. On va de tableau en tableau pour découvrir un festival de théâtre à la manière du Festival d'Avignon, un festival de cinéma à la manière du Festival de Cannes. Alors c'est un peu comique, c'est un peu caustique, ça se moque évidemment, mais c'est bien de rire un petit peu aussi de ce qui se passe en ce moment, donc voilà.
9: Et ça s'appelle Madame Suzy, c'est à 14h, 16h et 18h le samedi 23 mai.
10: Tout à fait.
9: 17h, ni vu ni connu.
10: Ouais, spectacle bilingue en français oralisé, comme on dit, et en langue des signes française, donc porté par deux comédiennes de La Roche-sur-Yon. C'est un spectacle sur les enjeux de lecture et du livre, puisque le propos du spectacle dit que la langue des signes étant une langue gestuelle et visuelle, elle est finalement très adaptée pour raconter des histoires, puisque tout d'un coup on va incarner les personnages. Le récit ne passe pas que par la parole, mais par le geste et le corps. Donc c'est un spectacle pour faire découvrir la langue des signes. C'est ouvert à toute la famille, pour les plus jeunes et les plus grands. Donc c'est vraiment un spectacle un petit peu, si on est curieux de savoir, tiens, c'est quoi la langue des signes, sans savoir la parler, hein, y a pas, voilà, c'est un spectacle qui fait découvrir un petit peu cette langue, hein, qui en est une à part entière.
9: C'est à 17h le samedi 23 mai, on passe au dimanche 24 mai, dernier jour de ce festival Handiclap, avec dès 10h, je le retente, la plus grande, plus petite fête foraine du monde.
10: Tout à fait, voilà, le retour pour une journée un peu plus orientée famille, mais oui, ils sont de retour.
9: Le voyage de Wolfgang, c'est à 11h, c'est un opéra enchanté.
10: Absolument, le voyage de Wolfgang, c'est un très joli projet, puisque c'est sortir de l'opéra, des murs de l'opéra, c'est un spectacle plutôt jeune public, c'est l'histoire du petit Wolfgang, des musiques. Des réinterprétations des musiques de Mozart. Et en fait, c'est plutôt un conte initiatique raconté à travers le chant lyrique. Donc en fait, le but de la compagnie, c'est de rendre accessible cet art, qui est l'art lyrique, au plus grand nombre et dès les plus jeunes âges. Donc moi, je trouve que c'est une très très belle démarche, parce que l'opéra, ça reste quelque chose qui paraît, à tort ou à raison, mais comme inaccessible.
9: Alors, un peu élitiste.
10: Voilà. Et en plus, je tiens à le dire, ce spectacle sera en audio-description, donc accessible aux personnes non et malvoyantes. Et il a été créé en audio-description, ce spectacle. Donc, dès le début, les artistes ont pensé à la place des personnes non et malvoyantes pour profiter de ce spectacle.
9: Le dimanche 24 mai, pour ce spectacle, l'opéra enchanté à 11h. Ensuite, à 16h, du cirque aérien.
10: Oui, le périple du scarabée, qui est un seul en scène d'une personne qui est en situation de handicap, qui se trouve être, par le plus grand des hasards, la troisième cofondatrice de l'association No Stage Without Us. Donc c'est bien, on aura eu toute l'association. C'est une artiste de cirque qui fait du cerceau aérien, donc un grand cerceau suspendu en l'air. Alors avec humour et légèreté, bah, justement pendant qu'elle fait de l'acrobatie, elle nous raconte sa vie et elle nous raconte son parcours, bah, pour nous prouver une chose, c'est qu'on peut être en situation de handicap et faire de l'acrobatie. Voilà, c'est vraiment ouvrir les yeux sur de tout à chacun sur le fait que quand on dit handicap, on a quasiment rien dit, puisqu'il existe autant de situations qu'il existe de personnes en situation de handicap. Il existe autant de, on pense toujours à l'empêchement, en réalité il existe autant de possibilités. Voilà, c'est un peu venir dire, nous amener à changer notre regard avec humour et légèreté.
9: C'est presque un pied de nez, quoi.
10: Voilà, c'est ça, absolument.
9: 18h, un projet avec le chanteur nantais Dominica. Nous sommes des voix sans bouche.
10: Dominica était à l'origine du projet, il ne sera pas là, malheureusement. C'est un très beau projet, Nous sommes des voix sans bouche, qui a effectivement été créé en 2022 à Stereolux avec Dominica A, qui n'est plus sur la tournée, il est trop pris. C'est un projet qui était né au tout début au Covid. Pendant le Covid, c'est la réunion spontanée de plusieurs personnes en situation de handicap pour qui la période de confinement a été très anxiogène. Bon, ben, comme pour beaucoup, cela dit. Mais ces personnes ont été accompagnées notamment par plusieurs associations en disant « on va créer une chorale par visioconférence ». On va sortir de l'isolement, on va accompagner ces personnes. Et en fait, ce projet a continué après le Covid. Ce projet a rencontré Dominica, ça a donné lieu à une grande création en 2022. Et depuis, le projet continue à tourner, donc c'est une chorale en fait, c'est un ensemble de chants composé de personnes en situation de handicap qui maintenant, depuis, et c'est bien, ça boucle la boucle, ça illustre ce qu'on disait au tout début, se sont dédiés à ce projet, voilà, tournent avec ce projet.
9: C'est 15 musiciens.
10: Ouais, c'est ça.
9: Guillaume, où retrouver le programme éclectique de ce festival Handiclap, cette 39e édition, sur votre site internet?
10: Toujours sur notre site internet, le www.handiclap.fr. Et puis sur les réseaux sociaux, on est présent sur à peu près tous les réseaux sociaux.
9: Guillaume Brochet, coordinateur du festival et responsable du projet artistique, merci beaucoup.
10: Merci à toi, bonne journée.
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Il est 13h. 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
1: La semaine se termine en ce vendredi 15 mai. Profitez-en bien si vous faites le pont notamment. La semaine est d'ailleurs déjà terminée pour vous. Il y a pas mal d'animations sur l'île-lieu en ce moment avec tout d'abord aujourd'hui, toute la journée et demain également, ce sont les portes ouvertes de l'aéroclub de l'île-lieu. Vous allez pouvoir profiter de baptême de l'air, de vols d'initiation également où vous pourrez prendre vous-même les commandes de l'avion en vol. C'est idéal pour ceux qui veulent passer par exemple leur brevet de pilote. Vous aurez d'ailleurs plein d'informations sur place, voilà des petites choses à grignoter également. Rendez-vous donc aujourd'hui et demain toute la journée à l'aéroclub Raymond Prié du côté du Grand Phare. Grand Phare qui est ouvert d'ailleurs aussi si vous voulez le visiter aujourd'hui. Une visite du patrimoine cet après-midi, c'est les mystères de la citadelle au départ du bois de Pierre-Levée. Vous allez remonter le temps pour découvrir l'histoire et l'évolution du fort de la Pierre-Levée depuis ses ouvres, du haut du bastion. Vous allez plonger dans l'histoire de cette forteresse qui a servi de caserne, de prison, de colonie de vacances également. C'est à 14h30 cet après-midi, réservation à l'office de tourisme. Cet après-midi également, c'est la bourse aux plantes à la ferme d'Émilie avec le collectif des paysans et des gens de 16h à 19h pendant le marché paysan. Venez échanger, donner ou adopter plantes, graines et boutures dans une ambiance conviviale et chaleureuse. C'est l'occasion idéale de dénicher des variétés originales et de partager votre passion du végétal. Un moment parfait pour enrichir votre jardin, faire de belles découvertes et rencontrer d'autres passionnés. Sur place, il y aura une buvette et de la restauration. Aujourd'hui, pas de concours de pétanque ce soir, contrairement à ce que vous avez peut-être pu voir un petit peu partout. La pétanque ilaise vous retrouve début juillet, donc n'y allez pas ce soir, ça sert à rien, il n'y aura personne. Voilà. Il y a du cinéma aussi pour ce vendredi avec deux films à retrouver au ciné ilais à 18h. Tout d'abord, ce sera Histoire parallèle, un drame français avec Isabelle Huppert, Virginie Efira, Vincent Cassel et Pierre Ninet. C'est l'histoire de Sylvie, elle espionne ses voisins d'en face pour avoir de l'inspiration pour son nouveau roman qu'elle est en train d'écrire. Pour l'aider dans son quotidien, elle va embaucher quelqu'un sans savoir qu'il va bouleverser sa vie et son travail. Et la fiction qu'elle avait imaginée va dépasser la réalité. C'est à découvrir aujourd'hui à 18h. À 21h ensuite, ce sera La Vénus électrique, la dernière comédie de Pierre Salvadori, où Pio Marmaille incarne dans les années 20 un peintre en quête d'inspiration. Il peint plus, il est en deuil, sa vie est toute bouleversée par une jeune femme qui se fait passer pour une médium. Elle va lui redonner l'envie de peindre au grand bonheur de son galériste qui n'avait plus rien à exposer du coup jusqu'à aujourd'hui. Alors ce galériste va tout faire pour que cette relation entre le peintre et la fausse voyante continue et perdure pour avoir lui plein de tableaux à vendre. C'est à découvrir ce soir à 21h. Demain, samedi, demain matin, une sortie initiation à la pêche à pied en famille et découverte de l'estran. Réservation à l'office de tourisme, c'est à 10h. Demain matin, il y aura une sortie ornitho également demain après-midi. Et malheureusement, la soirée grillade de la SNSM prévue demain soir est malheureusement annulée. Voilà toutes vos sorties à faire sur l'île-dieu.
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0: Merci à tous pour votre grande participation pour ce jeu avec le grand défi. Il vous reste encore quelques minutes pour jouer avec nous. D'ici 10 petites minutes, le tirage au sort sera effectué et les gagnants seront évidemment contactés soit via la page Facebook ou via directement vos coordonnées. Car je vous rappelle que vous aviez deux fois plus de chances de gagner en participant en plus de Facebook sur notre site internet avec les mots-clés de chaque jour. Il ne me reste plus qu'à vous souhaiter un très bon week-end à l'écoute de Neptune FM. 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Alors soyez là à partir de lundi à 14h. Bon week-end et à lundi. Salut.
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0: 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Il est 15h.
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7: Amis sportifs de l'Île-Dieu, bonjour. Vous avez fait le bon choix. C'est bien maintenant. Nous voilà partis pour un nouveau numéro de notre magazine des sports sur Neptune FM. Connaissez-vous Spyridon Louis? Ce nom ne vous dit peut-être pas grand-chose. C'est vrai, cela remonte un peu. Ce brave homme, grec de son état, est en fait le tout premier champion olympique de marathon en 1896. Pour cette première, il a parcouru la distance de la ville de Marathon jusqu'à Athènes, soit 42,195 km, en moins de 3 heures, en 2 heures, 58 minutes, 50 secondes. Exactement. Sacré exploit qui a fait passer notre berger grec à la postérité. Mais, me direz-vous, pourquoi cet étalage historique en introduction de notre magazine des sports? Eh bien, tout simplement parce qu'aujourd'hui, nous allons parler marathon et course à pied en général, avec une belle rencontre avec un couple de coureurs, autant passionnants que sympathiques, Jackie et Aline, bien connus sur notre île, avant de recueillir l'avis d'un spécialiste, Pascal, l'entraîneur de l'Île Run Club, avec qui nous envisagerons à la fois l'engouement incroyable pour cette discipline de course à pied, mais aussi les extraordinaires performances qui viennent d'être réalisées sur cette distance. L'occasion est en effet belle. Le 26 avril dernier, à Londres, un mur incroyable est tombé. Deux hommes ont couru un marathon, 42 km et 195 mètres, je vous le rappelle, en moins de 2 heures. Incroyable, insensé, extraordinaire. Les superlatifs n'ont pas manqué. Il faut dire que les temps records de Sawe, le vainqueur kényan en 1h59 minutes 30 secondes, et de son dauphin éthiopien Keshelcha en 1h59 minutes 41 secondes, sont absolument inimaginables pour le commun des mortels. Voyez un peu, 17 secondes au 100 mètres pendant 42 km ou 2 minutes 50 au kilomètre pendant 2 heures de course. Tout simplement hallucinant. Tiens, un nouveau superlatif. Le pauvre Spyridon Louis, héros national de son époque, serait arrivé quasiment une heure après les premiers. On dirait de la science-fiction. Mais pourtant, aujourd'hui, courir un marathon, c'est loin d'être impossible. C'est même presque devenu une banalité quand on comptabilise le nombre de participants. Un exemple, 56 000 partants au marathon de Paris du 12 avril dernier. Et parmi eux, deux Ilais, mieux, un couple d'Ilais, Jackie et Aline, qui se sont lancés dans ce grand défi. Un truc de fou, mais finalement, pas tant que ça. Écoutez-les, ils nous disent d'abord comment ils ont attrapé ce virus de la course à pied.
8: Alors la course à pied, ça a été une découverte suite à des blessures. Je faisais du sport du foot en l'occurrence. Et après plusieurs blessures, j'ai décidé d'arrêter le foot et de trouver un autre sport. Donc la course à pied s'est imposée comme, comme une évidence, en fait. Et depuis 2013, voilà, je fais de la course à pied.
7: Donc, tu as transmis le virus à Aline, qui t'a suivi forcément sur les chemins et sur les routes.
9: Oui, tout à fait. Donc, moi, j'ai plutôt commencé, on va dire, plutôt 2015. Donc, au départ, c'était vraiment plus pour en loisir. Voilà, c'était histoire de se balader aussi. Bon, pas au même rythme que mon mari, mais voilà, c'est vrai qu'on n'avait pas le même rythme, mais on faisait sur les mêmes périodes.
8: Donc, on a fait aussi des petites sorties. Ça nous permettait aussi de partager du temps ensemble dans les courses, parce que la course à pied, l'avantage, c'est que quelqu'un qui est même à un niveau un petit peu au-dessus peut s'adapter voilà, à une sortie avec Aline. Donc on a partagé des moments de course à pied, et la course à pied, c'est quelque chose qu'on partage maintenant avec bonheur.
7: Bon, alors donc, ça c'est bien, on court ensemble, on fait des petites compètes. Déjà, vous aviez commencé les compètes?
8: Oui, moi j'avais beaucoup couru sur les trails de Lidieux, des semis, des trails, des courses sur le continent, et de fil en aiguille, Aline a commencé aussi à s'inscrire sur quelques courses. Donc
9: c'est vrai qu'on a participé au début au trail de Lidieux, donc ça c'est vrai que ça nous a aussi permis de nous lancer un peu dans l'esprit de compétition. Après, il y avait plusieurs aussi amis qui allaient au marathon de Vannes, des choses comme ça. Donc on a commencé, moi de mon côté, j'ai commencé 10 km de Vannes, après on a fait un semi-marathon à Vannes, et après voilà, les 45 ans arrivaient, donc je me suis mis un peu le défi de faire le marathon de Nantes. C'était le défi de l'année dernière.
7: Oui, donc tu as déjà un peu d'expérience, mais tout d'un coup, qu'est-ce qui vous passe par la tête pour vous dire, tiens, si on faisait le marathon de Paris?
9: Alors là, c'est moins le côté sportif, on va dire. C'est que mon très cher mari est électricien et a eu des dossards gratuits grâce au Schneider électrique. Donc voilà, on avait des dossards gratuits, on s'est dit, bah bingo, on y va.
7: Formidable. Donc c'est grâce à ton métier que tu te retrouves dans les rues de Paris à courir un marathon.
8: Exactement, le marathon de Paris est sponsorisé par une grande marque. Voilà, exactement. Du coup, l'année dernière, on fait le marathon de Nantes, on finit le marathon de Nantes, tous les deux. Donc on devient marathonien pour la première fois. Et j'avais entendu par mes représentants qu'on pouvait avoir des dossards si on en faisait la demande. Et voilà, on a discuté avec Aline et j'ai dit, voilà, est-ce qu'on ne tente pas de faire la demande? Si on a des dossards, bingo, on va allier l'agréable à l'utile et on ira visiter Paris sur quelques jours et on fera le marathon. Et voilà, j'ai été sélectionné pour avoir deux dossards. C'est ce qui nous a amené au marathon de Paris.
7: Donc vous n'étiez pas les seuls, parce que j'ai vu le nombre de participants, je crois qu'on était pas loin de 50 000.
8: Ouais, tous très sympas d'ailleurs. non, c'est vrai que c'est assez impressionnant hein, par rapport au marathon de Nantes où je crois qu'on était.
9: Il y avait 3 000 au marathon de Nantes et là c'était 57 000.
8: Voilà, 57 000. Donc on n'est pas dans la même catégorie, mais super ambiance, franchement. Enfin, tout le long du parcours, on a kiffé quoi. Vraiment, on est soutenu tout le long du parcours. Il y a des animations, bon, comme sur tous les marathons, mais là c'est. C'est exceptionnel, quoi. Et puis.
7: Alors toi, Aline, tu partais donc avec un objectif de faire du tourisme ou de faire de la vraie compète?
9: Franchement, c'était quand même un peu les deux. Voilà. Et je pars du principe. Alors le running, j'adore. Voilà, c'est vrai qu'on en fait régulièrement, mais je suis pas trop du caractère à me lancer dans des marathons pour faire 4 heures. Enfin voilà. J'aime bien aussi prendre du plaisir. J'aime pas trop aller à fond. Donc mon objectif, c'était déjà de pouvoir le terminer. Et voilà, sans trop me faire mal et en visitant en même temps les beaux monuments de Paris. Quoi.
7: Bon, alors le marathon, ça se prépare. Avec Pascal Mozinski, vous aviez sans doute un plan d'entraînement. Est-ce que vous étiez parti avec une performance à réaliser?
8: Alors, au tout départ, quand on a eu la réponse positive pour les dossards, oui, moi j'avais un objectif clairement. Je voulais passer en dessous des 4 heures. Mon objectif était 3,45. Qui était vu avec Pascal, qui m'a dit que c'était pas possible vu mon niveau. Malheureusement, le corps n'a pas suffi. J'ai été blessé et j'ai pas pu faire la préparation que je voulais. Donc il a été même question à un moment que je ne fasse pas le marathon, que je déclare forfait. Et 15 jours avant, avec Aline, on a un petit peu discuté et j'ai dit tant pis, j'ai un dossard. Si je fais 4 km, je ferai 4 km. Si j'en fais 5, j'en ferai 5. Et le tout, c'était de prendre le départ avec Aline et de me caler sur plutôt l'allure d'Aline. Donc plutôt marathon plaisir pour le coup, par la force des choses.
7: Alors toi Aline, tu avais un autre objectif, c'était combien?
9: Donc disons qu'à celui de Nantes, donc mon premier marathon, j'avais fait 5 heures. Donc là, vu aussi avec Pascal, il m'avait dit bah, tu peux gagner au moins 20 à 30 minutes. Donc il m'avait tablé à peu près sur 4h30.
7: Donc vous partez équipé de montres, je suppose, je vous ai vu à l'entraînement, vous avez tous vos montres, et donc avec une allure réglée un peu sur ta montre et un peu sur ton rythme cardiaque un peu.
9: Oui, exactement, c'était plus par rapport au rythme cardiaque. Donc pareil, l'entraîneur donc Pascal avait dit surtout tu dépasses pas 167, sinon tu pourras pas aller jusqu'au bout. Voilà, donc c'est vrai que c'est ce qu'on a suivi. Bon, c'est vrai que dès le départ le cardio est monté un petit peu par rapport à l'ambiance aussi du départ. Mais ma foi, on a tenu ce qu'il nous a dit et on est resté sur ce rythme-là.
7: Bon, alors
8: sur le fait de gagner un petit peu de temps, Aline l'a très bien dit. Quand on a fait le marathon de Nantes, on n'avait pas les très bons conseils et les conseils avisés de Pascal. C'est-à-dire qu'on n'avait pas de plan de préparation de marathon. Et avec un plan vraiment adapté à chacun, on a vu effectivement que c'était agréable de courir, qu'on courait dans la bonne allure et qu'on avait plus de facilité, moins de difficultés dans le temps. Et c'est vraiment un avantage certain d'avoir un coach comme Pascal qui a fait le plan de préparation. J'ai un petit peu suivi sur la fin en essayant de me préparer. Mais non, franchement, Pascal nous a beaucoup apporté sur cette course.
7: Bon, alors après, il s'est passé ce qui s'est passé, c'est-à-dire que ta blessure est ressurgie au genou. Oui. Ça vous a contraint à abandonner, parce que toi également, tu avais une petite contracture. Oui. C'est des regrets ou vous dites dans le fond de votre tête, allez, on retentera ça une autre fois?
9: Alors, c'est un regret. Donc, c'est vrai que j'ai arrêté au 25e. Donc, bon, je pense que j'aurais pu en faire un petit peu plus. Après, c'est vrai qu'on se dit, il y a aussi le quotidien derrière. Donc, le marathon du quotidien n'est pas forcément plus facile. Donc, voilà, j'ai préféré aussi m'arrêter. Et puis, mais c'est vrai que dans un petit coin de la tête, quand on regarde les vidéos après sur Facebook, on dit, zut, j'ai quand même pas tout vu. Donc, on retentera peut-être de redemander des dossards gratuits au Schneider électrique.
7: Bon, et toi, Jackie, il y a un problème de douleur déjà, parce que quand on abandonne...
8: Moi, mon sentiment est un petit peu partagé, un peu mitigé. Alors, je suis content d'avoir fait 25 km, d'avoir pu prendre part à la course. Surtout, je ne pensais pas aller jusqu'à ce kilomètre-là. Après, je reste un compétiteur, moi, du coup. Donc, il y a un peu de frustration de ne pas être finisher. Mais voilà, on en a aussi discuté avec Pascal. Il me dit que retiens que le positif. Tu as pu courir, on a pu courir, profiter avec Aline. On a vu des beaux monuments à Paris, on n'a pas vu, il nous reste la deuxième partie de la course à faire, qu'on essaiera peut-être de retenter, c'est pas exclu. Alors malgré que je me tendrai peut-être maintenant à des plus petites distances, parce que le marathon est quand même, la préparation est contraignante et ça reste des courses qu'il faut préparer.
7: En tout cas, vous avez touché du doigt un truc qui est quand même pas banal, le marathon de Paris, tout le monde en parle, le lieu, le site et puis l'ambiance qui doit être absolument géniale.
9: Oui, non, c'est vrai que le marathon de Paris, c'est vrai que c'est un des plus gros marathons, franchement tout le long, il y avait des gens qui applaudissaient, donc c'est vrai que sur votre dossard vous avez votre prénom, donc les gens allez Aline, allez Jackie, les petits enfants sur le bord du parcours avec leur petits champignons booster, il fallait taper dans la pancarte pour aussi leur faire plaisir. Franchement les ravitaux, il y avait tout ce qu'il fallait, du sucré, du salé. C'est vrai qu'à Nantes c'était un peu limite, mais là à Paris franchement des électrolytes tout le long, non c'était franchement à refaire.
7: Oui, alors c'est à refaire, ou il y a peut-être un truc qui est pas mal, c'est celui de New York, il paraît qu'il est sympa.
8: Alors New York, là c'est un autre sujet qui va fâcher, parce que j'ai un petit peu la phobie de l'avion, donc alors ce serait peut-être envisagé, mais plutôt par la voie du bateau déjà pour me rendre à New York. Mais non, c'est mais après on nous a parlé du marathon de Rome, mais apparemment qui est un des plus beaux marathons au monde de par le fait que la ville soit soit déjà une très belle ville. Et voilà, donc on nous a vendé le marathon de Rome, donc pourquoi pas.
9: C'est
8: pourquoi
9: un peu plus proche déjà que New York.
7: En tout cas, merci beaucoup, et puis je vous vois en pleine forme, donc ça laisse pas de traces.
8: Non, ça laisse pas de traces. Bon, un petit peu la semaine qui a suivi, il a fallu être en mode récupération, mais globalement, non, voilà. Après, on a fait 25 km,
9: C'est plus facile à s'en remettre.
8: C'est plus facile, voilà. Le corps récupère plus facilement.
7: Ces deux-là sont insatiables. Mais en même temps, ils sont témoins de ce qu'est devenue la course à pied aujourd'hui. C'est dur, il faut y passer du temps, mais qu'est-ce que ça fait du bien ? Pascal, le coach de Lille Run Club, n'en pense pas moins. Nous avons bien bavardé ensemble sur le sujet. Je voudrais qu'on parle ensemble de cet engouement extraordinaire pour cette discipline et ces performances, on va dire, supersoniques qui viennent d'être réalisées. C'est un drôle de truc quand même, le marathon.
10: Ah, le marathon, c'est une épreuve mythique déjà. En plus, c'est une épreuve qui fait peur. C'est vrai que ce que tu disais, il y a ne serait-ce moi, même moi, il y a 20 ans de ça, j'aurais jamais imaginé qu'on puisse faire 2 heures en marathon. J'ai commencé à l'imaginer quand on a pris un peu mieux connaissance avec les évolutions technologiques de la physiologie du sport. Donc là, on s'est dit, ouais, effectivement, il y a en soi pas trop de limites à la performance humaine, à part l'idée qu'on s'en fait. Donc l'homme, il est capable, à partir du moment où il a de l'oxygène, de faire quoi que ce soit, de continuer à vivre. On a bien vu, d'ailleurs, il y a le Français qui avait 103 ans en vélo, qui a battu le record du monde à 27 km/h, à 103 ans, 27 à l'heure. C'est énorme. Donc ça avait, il est passé en VO2 max, moi je l'avais suivi, ce monsieur l'avait. Donc c'est ce qui permet d'aller loin dans les courses de fond, en marathon notamment. Il était passé, lui, de 21, parce que 21, c'est pas beaucoup, à 27. Un gars comme Sowe, qui a battu le record, il a une consommation maximale d'oxygène de l'ordre de 75 millilitres par kilo par minute. C'est énorme. Le commun des mortels, c'est 25 ou 30, un individu de tous les jours. Et puis remonter le Mont Blanc, il faut 40 pour situer. Ouais. Donc, effectivement, aujourd'hui, on repousse les limites et ça donne des envies. Je crois que la course à pied, c'est quelque chose de naturel. Alors les Kenyans, ils sont quand même beaucoup plus propices à être performants, parce que pour aller à l'école, il faut qu'ils aillent loin. Souvent, alors donc, ils courent le matin, ils courent tous les jours.
7: Mais alors, quand on y pense, sa performance, moins de 2 heures, ça veut dire qu'il court le 1000 mètres en 2 minutes 50, yes. Ce qui est absolument pas à la portée de tout le monde. Et derrière, il fait ça pendant 42 km et un peu plus. Alors, ça paraît comme ça impossible, mais n'empêche qu'il y a plein de gens qui se mettent à faire du marathon parce que ça les attire, ça.
10: Je crois qu'effectivement, c'est un exemple. Peut-être que ce qui les attire plus, c'est le fait d'avoir cet exemple et de se dire, moi, que je cours aussi, je sais courir, donc peut-être que je peux progresser et puis me lancer des défis. En fait, l'engouement de la course à pied, pour moi, c'est vraiment c'est relever des défis avant tout par rapport à soi-même. Puis après, comme la course à pied, c'est quelque chose où on peut discuter, on peut créer des relations humaines, on crée des groupes, on crée des affinités. Et les courses, c'est toujours sympathique. Donc les gens ont envie d'aller. Après, la difficulté, c'est de s'entraîner, parce que c'est assez ingrat comme sport. C'est difficile de progresser. Quand on est tout seul, c'est compliqué. Le fait qu'à Lille-Dieu, on ait créé ce club, c'est pour ça. C'est pour qu'on se retrouve et puis qu'on puisse faire les séances ensemble. Et bien souvent, les gens me disent, les athlètes, si on n'était pas là, on n'aurait pas fait la séance. Quoi. Parce que c'est, des fois, c'est quand on sort du boulot, qu'on est fatigué, on n'a pas envie. Donc la performance, elle est avant tout par rapport à soi. Après, pour nous, quand on regarde, c'est le chrono. Puis quand on voit 1h59-30, 2 minutes 50 au kilomètre, j'avais lancé, quand j'avais vu le résultat sur le WhatsApp du groupe, j'avais dit, écoutez, mardi, aujourd'hui, là, on fait l'interview. J'ai dit, on va faire un test. Ça fait 17 secondes au 100 mètres. D'accord ? J'ai dit, on va faire un test, savoir qui c'est qui déjà fait 17 secondes au 100 mètres sur un 100 mètres. Je pense que je dois en avoir 3 athlètes qui sont capables de faire ça ce soir. Sur 100 mètres, sur le kilomètre, 2 minutes 50, il n'y a personne. À Lille-Dieu. pour situer la performance qui a été réalisée. Voilà.
7: Ce qui est formidable, c'est qu'il y a donc un écart abyssal entre les performances de ces deux garçons d'origine africaine, là, un Éthiopien et un Kenyan. Mais malgré ça, 50 000 personnes sont au départ du marathon de Paris. Alors il y a une ambiance, on court dans les rues de la capitale, etc., etc. Et c'est devenu un sport hyper, hyper, hyper populaire. J'ai du mal, moi, qui ai pratiqué très jeune ce sport, j'avais pas du tout envie de faire du marathon. Comment t'expliques que ça paraisse maintenant presque plus facile pour les pratiquants de base?
10: En fait, c'est pas que c'est plus facile, c'est qu'en fait, aujourd'hui, avec l'entraînement au marathon, pour arriver à, comme on dit aujourd'hui, finisher, à terminer un marathon, c'est pas si compliqué que ça. Faut simplement un peu de régularité et de la volonté de se mettre. Mais vraiment, ça ne demande pas nécessairement un engagement et quelque chose de très long. Et si on est assez rigoureux et qu'on a surtout l'envie, en course à pied, on peut assez vite arriver à se faire plaisir et à courir longtemps. Donc effectivement, c'est normal que les gens aient envie, parce qu'aujourd'hui, eh ben, il y a l'image du marathon, il y a la popularité, on voit des masses entières, donc on a envie de s'identifier à ça, quoi. C'est logique. Et puis, comme je te disais, courir, on sait tous courir. Alors on a tous l'impression qu'on va le faire, qu'on peut le faire. Après, on est confronté aux difficultés. C'est là qu'il faut réfléchir. Puis c'est là qu'il faut s'entourer. C'est là qu'il faut s'entraîner de façon, on va dire, régulière et raisonnée. Raisonnée, voilà, c'est le bon terme. Parce que souvent, quand on regarde à l'île-dieu, nous, quand on fait nos sorties, les gens courent trop vite. Il y a des allures. Il y a en gros 80% des coureurs qui courent tout seuls, qui regardent sur Internet des plans. Ils courent de nous, les entraîneurs, on appelle ça dans leur zone grise. C'est les zones qui ne font pas progresser. On a l'impression que parce qu'ils ont fait 10 km, 15 km, et puis qu'ils sont, ils ont bien fatigué, qu'ils ont progressé. Non, ils sont fatigués. Bien sûr qu'ils ne vont pas régresser, mais je veux dire, ce n'est pas ça qui fait progresser. Et ça, ils apprendront par eux-mêmes. Hein, mais la course à pied, c'est bien, parce qu'on apprend sur soi, surtout. Et je pense que les gens ont besoin d'un retour à eux-mêmes. Les gens ont besoin, dans un monde où qui va vite, dans un monde où il y a des contraintes terribles, dans un monde où tu sors ton boulot, tu es fatigué. Quand on est fatigué et puis qu'on va sur un stade et qu'on se met à courir avec les autres, alors le début c'est difficile, donc on a une petite mise en action, mais alors après on se libère. Ouais. Puis après, quand on rentre chez soi, on est bien, et puis demain matin, on repart.
7: Alors, ce qui est formidable, c'est qu'ici à l'île-dieu, à ta petite échelle, tu as permis à des gens d'y croire et de se dire pourquoi pas nous, quoi. C'est ce que je trouve formidable, parce que Jackie et Aline, au départ, sans doute que, comme moi, le marathon, ça leur paraissait impossible. Et parce que tu as amené ici à l'île-dieu, en termes de méthode d'entraînement, je dirais une méthode un peu douce, ils se sont dit pourquoi pas nous, quoi, on y va.
10: Oui, tout à fait. Aujourd'hui, il y a un groupe de coureurs à l'île-dieu qui est motivé, et je pense que ça va faire, comme on dit, tache d'huile, c'est clair. Après, ça mettra du temps, comme toute activité nouvelle. Mais ceci étant, c'est bien. Le marathon, c'est quand même quelque chose de compliqué. L'ensemble des coureurs courent des distances jusqu'au marathon, on va dire. Faire un marathon, ça demande quand même une certaine préparation. Hein. Une course de 15 km, un trail, 20, 25 km, on arrive toujours à le faire, et puis on n'a pas de... Mais un marathon, ça nécessite vraiment une préparation adaptée. Hein. Donc il faut à la fois, en termes d'hygiène de vie, derrière ça, garder tranquillement une hygiène de vie qui permet d'aller au bout, quoi. C'est pas si simple.
7: Bon, moi je suppose que, bon, en l'occurrence, ils ont échoué là, mais je suppose que quand même, t'étais assez satisfait déjà de les voir partir dans cette aventure. Et moi, je les ai vus après, d'en revenir, malgré ce qui leur est arrivé en termes de blessures, mais de revenir en bon état et surtout prête à se dire, l'année prochaine, on y retourne.
10: Ah oui, je pense qu'ils y retourneront. En fait, Jackie, la blessure, c'est une blessure ancienne qu'il avait, qui était issue de sa pratique d'autres sports et d'opérations. A priori, pas très bien réussi au niveau du genou, donc il est avec l'entraînement, c'est un peu le problème de la course à pied, parce que la course à pied, quand on y réfléchit, c'est pas comme la marche, hein, où il y a une cinétique qui nous entraîne. La course à pied, c'est un ensemble de petits bonds sur un marathon. Je sais pas quel est le nombre de pas, mais de dépasser 50 000, donc c'est 50 000 chocs. Quand on retombe sur une foulée, on est obligé de renvoyer. Donc, mine de rien, le plus fort en marathon, c'est le plus fort, c'est celui qui a le plus de force. Et ça, souvent, on l'oublie. faut être fort pour pouvoir être performant sur marathon. Plus la distance est longue, plus il faut être fort musculairement et plus il faut être tonique. Et aujourd'hui, c'est des choses qu'on a appris dans l'entraînement moderne. Il y a 20, 25, 30 ans de ça, on ne pensait pas à ça. Et ça, on l'a découvert avec les études qui ont été faites sur les marathoniens notamment. Et aujourd'hui, les marathoniens, dans leur entraînement, font du sprint. Ils font du moins aujourd'hui au niveau du club systématiquement il y a du sprint dans chaque séance et il faut sprinter, faut acquérir de la force, faut que les appuis puissent rebondir parce que si on a un appui qui reste au sol, bah qu'est-ce que tu veux, c'est compliqué parce que le mur du 30e kilomètre souvent quand on dit au marathon c'est un des éléments qui fait que musculairement on n'est plus capable de renvoyer son corps.
7: Mais enfin, 17 secondes au 100 mètres pendant 42 km, c'est quand même pas rien, tu l'avoueras. Et je crois qu'il faut quand même féliciter tous les gens, tous ceux qui, d'abord, qui réalisent des performances comme ça, ce qui est assez incroyable, mais aussi tous ceux qui y vont, quoi. Parce que dans la tête, il faut être prêt à souffrir.
10: Ah oui, faut être préparé à imaginer qu'on va courir plusieurs heures, déjà, c'est pas si simple que ça. Jackie Aline, en fait, Jackie, il l'a fait au dernier moment parce qu'il a pas fait la préparation. Aline l'a faite et puis Aline elle a eu des soucis de santé. Après avec l'âge on a tous des soucis de santé, jusqu'à une cinquantaine d'années ça va, on arrive, mais on sait que le corps humain à partir de 50 ans il peut présenter certaines défaillances et c'est ce qui est arrivé à Aline parce que Aline j'étais persuadé, elle a fait un entraînement, elle faisait probablement dans les 4h40, tout se fait à l'entraînement sur le marathon. Si on fait un entraînement sérieux, bien dimensionné, on sait ce qu'on va faire comme performance. En course de fond en général, que ça aille du 10 km ou au marathon, ou après un trail de quelques distances que ce soit, mais c'est différent un trail parce que l'aspect chronométrique joue beaucoup moins, c'est le terrain, c'est etc. Hein, c'est plus par rapport à soi, il n'y a pas la performance chronométrique en soi, alors que sur une course sur route, on sait très bien que les allures sont là, et si on est préparé à ces allures, on va les faire.
7: En tout cas, ça donne envie de continuer quand on est coach.
10: Ah oui, ben oui, mais là surtout qu'il y a un groupe extraordinaire. On a eu à Noirmoutier quand on a fait la sortie en groupe là, tous les coureurs en cours. On est parti sur toutes les cours du 5 km au marathon. Il y a comment Vanessa qui a fait le 5 km, elle voulait faire le 10 km. Je lui ai dit non, on fait pas le 10 km, ça va être trop long pour toi. Elle avait jamais fait de compétition et elle a fait le 5 km. Elle était super heureuse parce qu'elle a performé dans le sens par rapport à elle. Elle a fait largement ce qu'elle devait faire. Et bien, elle était contente parce qu'elle a bien couru. Elle a fini troisième de sa catégorie en plus. Et on a tout un groupe de coureurs qui ont battu leur perf de plusieurs minutes parce que c'est l'entraînement, quoi. Le groupe, quand il y a un groupe, et puis en étant ensemble et puis en ayant des entraînements programmés, organisés, on voit comment les athlètes évoluent. Et on voit quels sont les facteurs qu'il faut travailler. Améliorer ou sur lesquels il faut faire attention. C'est tout l'intérêt de l'entraînement en club, quoi. Mais c'est la même chose dans tous les sports. Hein.
7: En tout cas, bravo pour tout ce que vous faites. Et quand on voit la mine réjouie de nos deux compères qui ont fait ça à Paris, qui ont envoyé une photo très sympa où ils posaient devant l'Arc de Triomphe, moi je trouve que ce que vous faites ici, c'est formidable pour ça.
10: Oui, c'est bien. Et alors, c'est très bien. Et ce qu'on veut, c'est donner cet engouement maintenant de l'installer sur l'île.
7: Voilà, vous savez tout sur le marathon et la course à pied. Si ça vous tente, n'hésitez plus. Venez voir Pascal à l'Ile Run Club et comme pour Jackie et Aline, rien ne vous sera impossible. C'est ainsi que se termine notre émission. C'est maintenant pour moi le temps des vacances. Je vous retrouverai avec plaisir vers la mi-juin pour de nouvelles aventures. En attendant, je vous le dirai jamais assez, faites du sport. Prenez soin de vous et à bientôt sur tous les terrains.
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2: Bonjour à toutes et à tous, soyez les bienvenus dans cette nouvelle édition du journal en français facile. Nous sommes le vendredi 15 mai, voici les titres. L'Iran prêt à négocier avec la Chine pour tenter de régler la guerre au Moyen-Orient. Autre guerre entre la Russie et l'Ukraine, cette fois-ci Volodymyr Zelensky demande à son armée de préparer une réponse armée à l'attaque russe qui a fait au moins 24 morts ces dernières heures à Kiev. Nous parlerons d'Ebola, une épidémie de cette maladie mortelle est déclarée dans l'est de la République démocratique du Congo. Et puis, reportage au Chili, au cœur de la manifestation des lycéens et des étudiants contre la politique du nouveau président chilien, le président d'extrême droite, José Antonio Kast. Et si la solution venait de la Chine, la solution pour arrêter la guerre au Moyen-Orient, Abbas Araghchi, le ministre iranien des Affaires étrangères, vient de déclarer qu'il était ouvert à tout soutien, y compris de la part de Pékin, pour aider à résoudre le conflit entre Américains et Iraniens. Nous avons de très bonnes relations avec la Chine, nous sommes des partenaires, a rappelé Abbas Araghchi. Un appel du pied du ministre iranien, Alice Froussard, au moment où Donald Trump, qui repart de Chine, dit perdre patience avec l'Iran.
4: Abbas Araghchi a été clair, selon lui, il n'existe aucune solution militaire au conflit en cours. Les États-Unis ont déjà testé cette option à deux reprises, autrement dit deux fois, sans succès, dit-il dans un entretien accordé à un média indien. Trop de messages contradictoires, c'est-à-dire différents, de la part de Washington, selon lui. Alors, il le précise, la solution viendrait peut-être de la Chine. Le chef de la diplomatie iranienne précise toutefois qu'il a reçu des messages de la part des Américains qu'il serait d'accord pour poursuivre les discussions. C'est donc une première avancée, car pour le moment, les négociations étaient restées au point mort, c'est-à-dire qu'elles n'avançaient pas, avec toujours le même blocage, la question du détroit d'Ormuz. Araghchi l'assure, il n'est pas fermé pour les pays amis. Cette restriction s'applique uniquement à nos pays ennemis, a-t-il déclaré. Les navires qui appartiennent à des pays qui ne sont pas en guerre contre l'Iran peuvent donc franchir le détroit d'Ormuz, doivent simplement coordonner leur passage avec les forces militaires iraniennes pour éviter tout obstacle potentiel et garantir un passage sûr. Reste à savoir ce qu'il entend par pays non belligérants.
2: Les pays non belligérants sont sur le papier les pays qui ne sont pas en état de guerre. Merci Alice Froussard. Sachez que dans cette guerre, le porte-avions français, le Charles de Gaulle, est arrivé sur zone, pour reprendre un terme militaire. Situé à l'heure actuelle au large de la péninsule arabique, le porte-avions est positionné en cas de déclenchement d'une mission neutre, nous dit-on, pour rétablir la navigation dans le détroit d'Ormuz, a annoncé dans la journée la ministre déléguée aux armées, Alice Ruffo. La guerre entre l'Ukraine et la Russie. Volodymyr Zelensky annonce des représailles. Le président ukrainien demande à son armée ukrainienne de préparer une réponse. Réponse à l'attaque russe qui a fait il y a quelques heures au moins 24 morts à Kiev, dont 3 enfants. Enfin, Volodymyr Zelensky s'est rendu un peu plus tôt dans la journée sur les lieux du drame. Il a déposé des roses rouges sur les décombres du bâtiment qui était visé par un tir de missile. Les Russes ont pratiquement rasé tout un pan de l'immeuble, a déclaré le président ukrainien. Dans l'actualité africaine, une nouvelle épidémie d'Ebola en RDC, en République démocratique du Congo. Cette maladie, grave, souvent mortelle, se caractérise par de fortes fièvres et des hémorragies, des pertes de sang. 13 cas positifs ont été confirmés en Ituri, province située dans le nord-est de la RDC. Au total, plus de 200 cas suspects ont déjà été signalés. L'Africa CDC, l'agence de santé de l'Union africaine, a décidé de convoquer une réunion d'urgence avec les pays voisins que sont le Soudan du Sud et l'Ouganda.
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2: Au Chili, un millier de jeunes étaient réunis hier dans le centre de la capitale Santiago. C'est la Confédération des étudiants du Chili qui lançait cet appel à la mobilisation contre le gouvernement d'extrême droite présidé par José Antonio Kast. Cet homme est à la tête du Chili depuis maintenant 2 mois. Hier, les lycéens et les étudiants ont décidé de descendre dans la rue pour dénoncer la politique du nouveau président. Notre correspondante Neila de Rouanet était dans le cortège.
3: L'éducation chilienne ne se vend pas, elle se défend. C'est avec d'anciens slogans de mobilisation antérieure que les jeunes manifestants ont défilé sur l'une des artères principales de la capitale.
5: Se están viendo mucha injusticia en el nuevo mando.
3: Alex, 16 ans, dit déjà voir beaucoup d'injustices avec ce nouveau gouvernement et fait notamment référence à cette polémique émanant du ministère chilien des Finances qui suggérait de réviser le programme d'alimentation scolaire qui bénéficie à 2 millions d'étudiants chaque année.
5: Yo beneficio la junta de potes.
6: Grâce à ce programme, j'ai un petit déjeuner, un déjeuner chaque jour. S'il disparaît, je devrais supporter la faim toute la journée jusqu'au moment de rentrer chez moi pour manger un sandwich.
3: Étudiante en journalisme, Belen, 18 ans, s'inquiète quant à elle de la décision du président d'extrême droite de réduire de 3% les budgets de chaque ministère, à l'exception de celui de la sécurité.
7: Prioriser l'économie sur l'éducation, c'est stupide car une bonne éducation, ça assure une bonne économie pour le futur. Les jeunes, c'est l'avenir.
3: De son côté, le ministère des Sciences a d'ores et déjà suspendu pour cette année l'attribution de plusieurs bourses pour étudier à l'étranger. Naïla de Rouanet, Santiago, RFI.
2: Cuba n'a plus de pétrole dans ses réservoirs. Déclaration du ministre cubain de l'énergie. Des manifestations ont éclaté à La Havane, la capitale, mercredi soir pour protester notamment contre le manque d'électricité, au point que le gouvernement communiste se dit prêt à examiner, réfléchir à une aide de 100 millions de dollars proposée par Washington, une offre américaine jugée hypocrite par l'économiste cubain Omar Evelerni.
8: C'est particulièrement immoral. Ils bloquent l'entrée des navires pétroliers et ensuite ils disent vouloir nous proposer une aide financière. Mais si la situation est si mauvaise, c'est à cause de... Les problèmes les plus compliqués auxquels l'île fait face, c'est à cause des sanctions imposées par les États-Unis. Même si c'est vrai que beaucoup de difficultés sont liées à des décisions internes et auraient pu être résolues si le gouvernement avait plus ouvert le pays à l'économie de marché ou plus libéraliser l'agriculture et le secteur privé.
2: Un dernier mot de football avant de retrouver le Café des Sports sur RFI, alors que le Mondial approche à grands pas, début de la compétition dans 26 jours précisément. Nous replongeons dans l'une des archives les plus sombres du football français, le fiasco de Naïsna. Il y a maintenant 16 ans en Afrique du Sud, on appelle ça aussi la grève des Bleus. L'équipe de France de football avait refusé de s'entraîner. C'est un documentaire réalisé par Netflix qui est sorti hier et qui met une fois de plus le feu aux poudres, Pauline Guillou.
9: Sont où les clés ?
10: Je prends les clés pour pas qu'ils s'en aillent, parce que je reste persuadé que je vais encore les convaincre d'aller s'entraîner.
11: Ça fait quoi ? 10, 15, 20 minutes que t'es dans le bus.
12: 16 ans plus tard, que pouvait-on apprendre de plus sur le scandale de Naïsna ? L'histoire rocambolesque qui avait entaché la réputation du football français et condamné bon nombre de ses protagonistes. La fameuse taupe des Bleus reste inconnue, tout comme la véracité des insultes tenues par Nicolas Anelka à Raymond Domenech, qui ont fini en une du journal L'Équipe. La nouveauté de Netflix, ce sont les mots acerbes de Raymond Domenech sur ses joueurs, écrits dans son journal intime de l'époque. Nicolas Anelka a un gros con, un William Gallas qui fait toujours la gueule, Un Thierry Henry qui se regarde le nombril, autant de propos que l'ancien sélectionneur des Bleus aurait mieux fait de garder secret. Suite à la diffusion de ce documentaire qui visait à se replonger dans l'atmosphère irrespirable de cet été en Afrique du Sud, Raymond Domenech est encore une fois moqué. Lui se dit trahi par Netflix et va même jusqu'à se dire violé dans son âme. Aussi visé par son ancien sélectionneur, Franck Ribéry y va de son commentaire, promettant de garder la vraie histoire pour plus tard. Plus tard, alors que le scandale de Naïsna semble déjà bien loin, mais qu'il continue toujours autant de défrayer la chronique.
2: Ainsi se referme ce journal en français facile, où que vous soyez sur la planète.
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2: Bonjour tout le monde et bienvenue dans cette nouvelle chronique culture de la Pokitech. Aujourd'hui, une émission un petit peu spéciale puisque je vous propose de découvrir un petit peu plus en détail le lore de la saga Oneira, l'ère des souverains, qui a été écrite par Cab et dessinée par Federica Di Meo et publiée aux éditions Kana. Donc on va parler un petit peu des Épéirs et du Salis. Donc les Épéirs sont une caste indépendante de l'ordre, spécialisée dans la traque et la neutralisation des cauchemars, grâce à un entraînement rigoureux et à la maîtrise de leur Kanva, des sorts propres à chacun d'entre eux. Elles sont reconnues comme les premières protectrices du royaume, mais leur nature les rend aussi redoutées que nécessaires. Pour devenir Épéir, trois conditions sont nécessaires: avoir éveillé un cauchemar, désirer le combattre et rejoindre la caste, le vaincre seul lors d'un rituel encadré. L'échec du rituel entraîne la mort immédiate du vaisseau et du cauchemar par l'intervention d'une autre Épéir. Aucune désertion n'est tolérée, une Épéir qui abandonne est traquée et exécutée. Pendant leur formation, les apprentis portent un sceau sur leur visage, visant à brouiller temporairement le lien avec leur cauchemar. Sans ce sceau, le cauchemar apprendrait chaque progrès de l'Épéir comme un écho, ce qui compromettrait le rituel final où elle doit le traquer et le vaincre définitivement. Autrefois premier bras armé de l'Ordo Sancti et socle de la couronne, les Épéirs ont été diabolisés après l'incident de Bartholmei. Leur influence décline tandis qu'elles sont progressivement supplantées par les paladins. À l'époque du récit, il ne reste qu'une centaine d'Épéirs, agissant toujours comme une entité semi-indépendante. Les Épéirs obéissent au Salis, un conseil composé de 8 membres considérés comme les plus singuliers et redoutables de leur génération. Longtemps autonome et influent, le Salis agit en marge de l'autorité religieuse, supervisant la formation, les missions et les équilibres internes de la caste. Son indépendance nourrit aujourd'hui les tensions avec l'ordre, qui cherche à réduire son influence au profit des paladins. Et justement, parlons-en de ces paladins. Les paladins sont la nouvelle armée sainte de la couronne, entièrement subordonnée à l'ordre. Créés pour remplacer progressivement les Épéirs, ils incarnent une force disciplinée, pieuse et parfaitement contrôlable par le clergé. Leur puissance repose non pas sur des dons mystiques, mais sur la lithotechnie, une technologie fondée sur l'usage de la résine de bord, utilisée comme gemme pour sertir leurs armes. Ces artefacts leur permettent alors de produire des sorts appelés sacrements, qui s'avèrent être la faiblesse

0: ancienne puissance impériale restructurée autour d'un sultanat. Ses traditions mystiques et son rapport au cauchemar diffèrent profondément de ceux de la couronne. Méfiance, conflits religieux et tensions territoriales alternent avec des périodes d'échanges commerciaux, dessinant un équilibre fragile entre les deux nations. Voilà, c'est tout pour cette petite émission spéciale de plongée au cœur du lore de la saga Oneira, l'ère des souverains par Cab et Federica Di Meo, qui est à retrouver d'ailleurs aux éditions Cana. On se retrouvera dans une future émission pour terminer avec cette découverte du lore. Je vous donne donc rendez-vous dès demain pour une nouvelle émission de la Pokitech. Sur ce, à bientôt!
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0: 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Il est 19h. 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
2: Bonjour, tout dépend de l'endroit du monde d'où vous nous écoutez. En tout cas, ici à Paris, il est pile 19h.
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2: Bienvenue dans la grande session d'information du soir avec des faits, des commentaires, des reportages et des analyses. Dans 10 minutes, après le journal, ce sera pourquoi RFI dit ça, comment RFI parle-t-elle de la relation de la France avec l'Afrique francophone? La France a-t-elle tourné le dos à l'Afrique francophone ou s'est-elle fait sortir par les pays africains? Ou encore, pourrait-on imaginer une fréquence complètement dédiée à l'information en langue africaine sur RFI? Dans une demi-heure, ce sera les dessous de l'infox. Il sera question de l'instrumentalisation de la foi religieuse dans la campagne électorale en Moldavie. Des élections auront lieu en septembre prochain. Autre sujet, l'antivirus qui provoque la résurgence des théories complotistes. Afrique Soir s'intéressera entre autres à la nouvelle épidémie d'Ebola en RDC. Et puis dans 2 heures, sur RFI, le grand invité sera Sam Letter qui organise le Décolonial Film Festival. C'est le 3e du genre et il se tient en région parisienne au cours des 10 prochains jours, exactement aux mêmes dates que le festival officiel sur la Croisette. 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Tout de suite, l'essentiel de l'actualité avec un journal. C'est avec vous Adrien Delgrange. Et donc justement, les craintes sanitaire au cœur de l'Afrique.
3: Une nouvelle épidémie d'Ebola est en cours en République démocratique du Congo. Annonce faite par l'Africa CDC, l'agence sanitaire de l'Union africaine, qui depuis a décidé de se réunir en urgence. 246 cas suspects, dont 65 mortels, ont déjà été recensés. En ligne de Kinshasa, notre correspondante en RDC, Paulina Zidi. Tout d'abord, Paulina, lorsque l'on parle de cette épidémie d'Ebola, elle concerne quelle zone ?
4: Cette nouvelle épidémie touche une zone frontalière entre la RDC, le Soudan du Sud et l'Ouganda. Sont concernées en RDC 2 aires de santé, en Ituri, Mongwalu, qui est une zone minière située à 90 km au nord de Bunia, et Rwampawa, située elle juste à la sortie de la capitale provinciale, tout près de l'aéroport international. Alors cette province de l'Ituri est en proie à différents conflits armés, des conflits intercommunautaires, mais aussi la présence du groupe djihadiste ADF, une situation d'insécurité qui va compliquer le déploiement de la réponse médicale. Selon les premiers résultats, la souche en cause serait celle dite de Bundibugyo, pour laquelle il n'y a pas de vaccin disponible et qui est responsable de 2 épidémies par le passé, la dernière en 2012. Pour cette nouvelle vague, les premiers décès remonteraient au mois d'avril avec une augmentation de la mortalité dans la zone de santé de Mongwalu en raison d'une fièvre hémorragique, vague de décès qui s'est poursuivie durant ce mois de mai, selon un rapport des autorités provinciales de la santé daté du 13 mai que RFI a pu consulter.
3: Merci Paulina. Paulina Zidi en direct de Kinshasa. Nous vous retrouverons dans les prochaines éditions. L'actualité internationale marquée également par la présence du porte-avions français. Le Charles de Gaulle est arrivé sur zone. Comprendre en ce moment qu'il est arrivé près du détroit d'Ormuz. Aucune opération n'est prévue pour le moment, mais Nicolas Feldman, le bâtiment se tient prêt à sécuriser le détroit quand la guerre sera finie.
5: C'est la ministre déléguée aux armées qui le confirme. Après une escale de plusieurs jours à Djibouti, le porte-avions Charles de Gaulle s'est avancé en mer d'Arabie et se trouve sur zone, non loin du détroit d'Ormuz. Mais pas question pour le moment d'y mener d'opération. Alice Ruffo sur BFM TV.
6: Depuis le début, la position de la France, c'est vraiment d'offrir une possibilité de reprendre la liberté de circulation maritime dans le détroit, mais selon une modalité qui n'est pas du tout une modalité offensive, mais complètement défensive et dans le respect du droit international.
5: La France est en effet avec le Royaume-Uni à la tête d'une coalition d'une quarantaine de pays non belligérants. Objectif, sécuriser le passage des navires civils dans le détroit d'Ormuz. Une mission qui ne sera déclenchée qu'à 2 conditions. D'abord que l'Iran et les États-Unis acceptent de lever leurs blocus respectifs sur le détroit et ensuite que les opérations soient menées en concertation avec Washington et Téhéran. 2 conditions pour le moment loin d'être réunies. En attendant, selon la ministre, la présence du porte-avions sur place est pour la France l'occasion de donner, je cite, des moyens d'apprécier la situation et de peser dans l'équation diplomatique régionale et mondiale.
3: Nicolas Feldman, les négociations en cours entre le Liban et Israël sont une occasion unique de mettre fin à la guerre au moment où les frappes israéliennes tuent un nombre inacceptable de civils, vient de déclarer le coordinateur humanitaire de l'ONU au Liban, Imran Riza. Plusieurs signes du renouveau en Syrie. Après 15 ans d'absence liée aux sanctions contre le régime Assad, les cartes bancaires Visa, Mastercard sont officiellement de retour en Syrie. L'Union européenne, par ailleurs, vient également de réactiver son accord de coopération avec Damas, suspendu depuis le début de la guerre civile en 2011. Et puis enfin, plusieurs grandes entreprises occidentales annoncent leur retour. Alors sur le papier, la Syrie se reconnecte progressivement à l'économie mondiale, mais sur le terrain, ces changements restent encore très limités pour une grande partie de la population. Reportage RFI à Damas, Mohamed Erami.
7: À Damas, les logos Visa et Mastercard réapparaissent dans quelques hôtels et commerces. Le pouvoir syrien présente ce retour comme un symbole de normalisation économique après la levée progressive des sanctions occidentales. Mais sur le terrain, les usages restent encore très limités, comme l'explique l'entrepreneur syrien Hassan Aked.
8: Aujourd'hui, tout fonctionne encore presque uniquement avec du cash, avec la nouvelle monnaie et l'ancienne encore en circulation. Le retour de Visa et Mastercard pourrait faciliter les échanges et aider aussi les petites entreprises.
7: Pour beaucoup de Syriens, l'urgence reste surtout la crise bancaire et économique. À Damas, un client rencontré explique avoir l'équivalent de 50 000 dollars bloqués à la banque sans pouvoir les récupérer. Dans ce contexte, le retour des cartes internationales reste pour beaucoup un symbole plus qu'un changement concret du quotidien.
9: Moi, le retour de la carte bleue Visa, ce n'est pas ma priorité. Ce que je demande, c'est de pouvoir entrer dans ma banque, donner mon numéro de compte et pouvoir avoir mes fonds à disposition sans qu'on me refuse mes retraits.
7: Après 15 ans d'isolation, seulement la Syrie tente de se reconnecter aux circuits économiques internationaux. Mais dans un pays où plus de 90% de la population vit sous le seuil de pauvreté, la reprise reste encore largement hors de portée pour une grande partie des habitants. Mohamed Erami, Damas, RFI.
3: L'Eurovision, demain soir, le chef du gouvernement espagnol Pedro Sanchez défend une fois de plus aujourd'hui la décision dite cohérente de l'Espagne de ne pas participer à l'Eurovision, et ce, en signe de protestation contre la présence d'Israël, se disant convaincu d'être du bon côté de l'histoire. Dans l'actualité française, après avoir témoigné anonymement dans le journal Mediapart contre Patrick Bruel, l'animatrice et journaliste française Flavie Flamand sort du silence. Elle a annoncé cet après-midi avoir déposé plainte contre le chanteur pour viol, pour des faits remontant à 1991. Elle avait 16 ans. Tanita Fallet, en tout, ce sont plus de 30 femmes qui accusent le chanteur de violences sexistes et sexuelles. La plainte de Flavie Flamand s'ajoute aux 5 autres plaintes déjà déposées.
10: C'est la seule à accuser le chanteur de viol alors qu'elle était mineure au moment des faits. Sous le pseudonyme d'Eva, elle avait témoigné aux côtés de 6 autres femmes dans une enquête de Mediapart début mai. Elle décrivait avoir eu un trou noir après avoir bu un thé chez le chanteur et s'être réveillée dans son lit en 1991 alors qu'elle était âgée de 16 ans. Des accusations que Patrick Bruel réfute ce vendredi. Il assure à l'agence France Presse, par le biais de ses avocats, qu'il ne l'a jamais drogué et ne lui a imposé aucun rapport. Flavie Flamand décide aujourd'hui de sortir du silence pour, je cite, « que la vérité éclate et que la justice soit rendue ». Je joins ma voix à celle des autres femmes qui s'élèvent en France, en Belgique et au Canada, écrit la journaliste âgée de 51 ans sur son compte Instagram. Le chanteur est en effet visé par 2 procédures pour viol et agression sexuelle en France, mais aussi par une enquête ouverte en avril en Belgique. 2 autres femmes ont porté plainte cette semaine. Elles l'avaient déjà fait en 2019 et en 2020, mais les procédures avaient été classées sans suite. Le chanteur nie en bloc toutes ces accusations.
3: Un adolescent tué à Nantes hier, le ministre de l'Intérieur Laurent Nunez affirme sa détermination à gagner la guerre contre le narcotrafic au lendemain de la mort de cet adolescent de 15 ans, mort dans une fusillade manifestement liée au trafic de drogue, dit le ministre. Cette guerre, on la mène avec détermination, on ne lâchera rien. Oui, le combat est compliqué, mais on ne perdra pas cette guerre, a martelé Laurent Nunez. Libanaise depuis le lieu de la fusillade survenue hier et où il est arrivé dans la journée. Le bilan du drame dans le quartier populaire de Port-Boyer au nord de Nantes s'élève à un jeune décédé et deux autres grièvement blessés. Toutes ces informations, vous pouvez les retrouver à tout moment sur notre site internet rfi.fr. La grande session d'information du soir continue dans quelques instants. Pourquoi RFI dit ça ?
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5: Porté par l'APAJH 44, la 39e édition du Festival Handiclap a lieu du jeudi 21 au dimanche 24 mai, Parc des Chantiers Machines de l'île de Nantes. Guillaume Brochet, coordinateur du festival et responsable du projet artistique, bonjour.
6: Bonjour.
5: Ça va bien Guillaume?
6: Ça va et toi?
5: Nickel, en pleine forme, merci beaucoup. Peut-on résumer le festival par diversité sous toutes ses formes?
6: Ah oui, on peut complètement. On peut tout à fait. Diversité, inclusion, mixité, oui, tout à fait.
5: Programmation éclectique, musique, théâtre, atelier mêlant des artistes valides et handicapés.
6: Absolument, c'est ça, c'est le but du festival depuis le début, de mettre en avant la diversité de tous et de tout à chacun, mettre en avant effectivement des personnes en situation de handicap dans des parcours artistiques, parce que déjà l'artiste n'est pas un métier facile, quand on est en situation de handicap, c'est d'autant plus difficile d'arriver à se faire reconnaître et programmer, donc le festival milite toujours et encore pour donner à voir cette belle diversité.
5: Artistes handicapés, est-ce que ça se démocratise?
6: Alors, les choses évoluent. On le voit. Alors déjà, sur l'accessibilité des publics, bien entendu, les choses ont beaucoup évolué, continuent de le faire, et dans le bon sens, évidemment. Les structures, notamment culturelles, mais pas que, ont pris conscience que la question d'accessibilité, ce n'était pas qu'une question de moyens, même si c'est aussi une question de moyens. Donc les choses évoluent, même s'il y a encore beaucoup à faire. Sur la question des artistes eux-mêmes, sur la question même plus globalement des personnes en situation d'emploi, en situation de handicap, les choses évoluent. Les propos, les discours notamment évoluent. Maintenant, il y a encore beaucoup à faire.
5: Ça évolue, mais doucement, non ?
6: Ça évolue complètement doucement. Il y a des coups d'accélération. Je pense au groupe Astéréotypie, qui est un peu connu aujourd'hui au niveau national et international. Je pense au film Un petit truc en plus. Mais il faudrait pas que ce soit des one shot, comme on dit. Il faudrait pas que ce soit des arbres qui cachent des forêts. Il faut continuer ce travail. Et puis le métier ou les parcours d'artistes, c'est aussi des artistes de proximité qui jouent dans le spectacle vivant. Il faut aussi que ces carrières-là soient accessibles et reconnues.
5: Jeudi 21 mai, ouverture du festival Handiclap avec quel artiste et compagnie, notamment No Stage With Us?
6: Oui, alors No Stage With Us, c'est une association composée de plusieurs artistes qui est nationale, qui est toute jeune, qui est une association justement qui milite pour favoriser l'accès des personnes en situation de handicap au métier, au parcours artistique. Donc, comédiens, danseurs, etc. mais aussi dans les milieux festifs et nocturnes. Ça, c'est intéressant parce que c'est un sujet où je pense qu'il y a encore vraiment tout à faire. On n'est qu'au début de la réflexion. Donc, quand je parle de milieux festifs et nocturnes, hein, c'est les milieux du bar, du club, de la boîte de nuit. Donc, on aura le jeudi et le vendredi deux DJ de cette association, deux personnes elles-mêmes en situation de handicap, qui sont là pour prouver qu'on peut être porteur ou porteuse d'un handicap et ambiancer les gens jusqu'au bout de la nuit.
5: C'est le jeudi 21 et le vendredi 22 à 19h30.
6: C'est ça, c'est ça. Les DJ sets sont en extérieur, les DJ sets sont gratuits. Donc tout le monde peut venir en profiter. Ils sont en première partie de soirées-concerts qui, elles, sont payantes.
5: 20h30 toujours le jeudi 21 mai, c'est du rap et chanson pop avec Enfambule.
6: Absolument, Enfambule qui est un Nantais, qui émerge, hein, qui est au tout début de son parcours. Enfambule, c'est un personnage, hein, c'est le personnage du chanteur Oscar, qui a inventé ce personnage pour raconter un peu sa vie. Oscar est assez jeune et il nous fait part avec humour, un humour un peu acéré, de son rapport au monde, qui est parfois circonspect, de ce qu'on peut attendre d'un jeune de 20 ans aujourd'hui, et voilà comment on fait pour devenir grand, quoi, un petit peu ça, hein, pour trouver du taf, pour trouver un appart, voilà. Il le fait avec beaucoup d'humour, beaucoup de talent.
5: Juste après, c'est Mandy Street à découvrir.
6: Ouais, Maddy Street, qui est un groupe là qui commence à bien faire parler de lui, ça c'est chouette. Alors Maddy, le chanteur, le leader, est franco-britannique, donc il chante tant en français qu'en anglais. C'est un truc, c'est à la fois quelque chose, on a déjà l'impression d'avoir entendu, et en même temps on n'a jamais entendu ça. Maddy rap essentiellement, mais sur des instrus rock. Typique, rock britannique typique, guitare, basse, batterie, donc ça fait un mélange, un mélange très contemporain avec des instrus très années 80, 90, 2000 de rock, quoi. Donc c'est un joli grand écart, mais toujours très très homogène, voilà.
5: Le vendredi 22 mai, ouverture de ce festival pour cette deuxième journée à 10h avec une journée culture et santé.
6: Voilà, une journée plutôt à destination des professionnels de la culture, du médico-social, de la santé, pour continuer à mener des réflexions sur rendre la culture au sens très général du terme le plus accessible possible, comment accompagner des personnes en situation de handicap qui auraient des envies de carrière artistique, comment accueillir des publics, comment travailler ensemble, voilà, continuer à aller dans ce sens-là de l'inclusion.
5: Comme on le disait au début de l'interview.
6: Tout à fait.
5: 11h, restitution de l'orgue sensoriel. C'est un orgue pour personnes handicapées, non ?
6: C'est ça, l'orgue sensoriel, c'est un label, il faut savoir qu'il en existe dans plusieurs villes de France. C'est un dispositif, donc c'est connecter un ordinateur pour faire de la musique assistée par ordinateur, composé de plusieurs typologies de capteurs, chaque capteur s'adaptant aux situations de handicap potentiel des personnes. Donc par exemple, il y a des rouleaux, il y a des pailles, il y a des capteurs de mouvement, des capteurs de pression. Donc voilà, c'est pour permettre à des personnes, y compris par exemple paralysées, n'ayant l'usage que des mouvements de la tête, par exemple, de pouvoir faire de la musique en utilisant ces capteurs, un capteur adapté à la situation.
5: En gros, tout le monde peut faire de la musique avec cet orgue.
6: Tout à fait. Oui, parce qu'en fait, ce qu'on se rend compte quand on travaille sur les dispositifs, on dirait d'accessibilité, on présuppose des choses, mais on peut très bien se le réapproprier, même si on n'a pas de difficulté de paralysie, on peut aussi les détourner, et c'est là où ça devient des outils d'inclusion. C'est pas non plus réservé, quoi. L'artiste qui travaille avec les personnes qu'on accompagne sur les ateliers, joue de la musique avec eux. Voilà, c'est un moment de partage.
5: 14h30 et 16h, Sonda Company Golio Kossi.
6: C'est un spectacle de danse là qu'on fait donc d'une compagnie pareil de Nantes. C'est un spectacle de danse qui a été co-conçu là avec les enfants qu'on accompagne en situation de handicap, donc les petits, hein, les 4-6 ans. On est sur de l'éveil corporel, de l'éveil sensoriel. Évidemment, déjà, ce sont des enfants, ils sont là parce qu'ils participent à ce spectacle de danse et découvrent des textures, des bruits, des surfaces. Voilà, c'est un spectacle qui travaille autour de la notion de sens.
5: À découvrir à 14h30 et 16h. Comment réserver pour ces différents rendez-vous ?
6: Alors, c'est très très simple. Notre billetterie est sur notre site internet, le www.handiclap.fr. Voilà, onglet billetterie, et tout est expliqué en ligne.
5: Comme le jeudi, soirée concert à partir de 19h30 et à 20h30, c'est Tina à découvrir.
6: Ouais, Tina, la sensation rap là du Grand Ouest qui commence à bien faire parler d'elle. Donc Tina, rappeuse nantaise qui est accompagnée par quelqu'un au chant et par quelqu'un, par un DJ qui fait du beatbox. Tina a été lauréat 2024 du prix hip-hop. Voilà, c'est un rap qui déménage, un rap un peu à l'ancienne, moi qui me fait penser à un rap un peu de ma génération, mais qui est toujours très actuel et qui dit toujours des choses très très fortes. Voilà, et puis de plus en plus d'artistes féminines dans le milieu du rap, et ça c'est chouette.
5: 22h à découvrir Tata Bande Oeuf. C'est surprenant.
6: Ouais, c'est surprenant. Ça, c'est un projet un peu. Là, c'est la soirée de fête. Hein. On finit en fête.
5: Un projet un petit peu hybride. On peut dire ça comme ça.
6: Projet complètement hybride. C'est vraiment là, on est dans ce que moi j'appelle du spectacle-concert. C'est-à-dire que ça s'écoute autant que ça se voit. On est dans du cabaret punk et queer. Hein. Alors, si pour celles et ceux qui regardent l'émission Drag Race, ils seront pas perturbés parce que ça mélange le concert punk avec le show de drag, donc drag queen, drag king. Voilà, puisqu'on a deux personnes de ce groupe qui se travestissent, une femme en homme, un homme en femme. Voilà, donc il y a beaucoup de second degré, hein, puisque il y a des compositions originales, mais il y a aussi des reprises de grandes chanteuses, dont Céline Dion, puisqu'on en parle en ce moment, évidemment. Et le public est invité à chanter. Donc c'est au-delà du concert, c'est du spectacle. Et on aura une exclue sur ce concert puisque l'une des chanteuses est en situation de handicap et dédie une chanson au festival.
5: D'ailleurs, on retrouve une vidéo de ce groupe sur votre site internet pour découvrir l'univers.
6: Tout à fait.
5: Le samedi 23 mai, ouverture du festival de à 15h avec le plus grand petit fête foraine du monde.
6: C'est un projet, c'est ce qu'on appelle un entresort, hein. Donc c'est un projet issu de l'univers forain. C'est comme son nom l'indique, c'est une fête foraine, mais toute petite. Voilà. Donc très autonome, très mobile. Il y a un manège, il y a un stand de grimaces. Ce sera en continu le samedi après-midi, ce sera là aussi le dimanche. Et c'est gratuit, hein, l'accès à cette fête foraine. Voilà.
5: Il y a aussi un festival dans les festivals.
6: Ouais, ça c'est la compagnie Madame Suzy, donc bien connue des Nantaises et des Nantais, qui a fait, donc avec le spectacle Festin, qui a fait un constat un peu ironique, mais un peu vrai aussi, de dire, bon bah les gens ont plus d'argent pour aller à l'autre bout du monde voir des festivals, ben nous en une heure, on va proposer au public un tour du monde des différents grands festivals du monde. Donc c'est un spectacle en déambulation, où on va de tableau en tableau comme ça, donc c'est très humoristique, hein. On va de tableau en tableau pour découvrir un festival de théâtre à la manière du Festival d'Avignon, un festival de cinéma à la manière du Festival de Cannes. Alors c'est un peu comique, c'est un peu caustique, ça se moque évidemment, mais c'est bien de rire un petit peu aussi de ce qui se passe en ce moment, donc voilà.
5: Et ça s'appelle Madame Suzy, c'est à 14h, 16h et 18h le samedi 23 mai.
6: Tout à fait.
5: 17h, ni vu ni connu.
6: Ouais, spectacle bilingue en français oralisé, comme on dit, et en langue des signes française, donc porté par deux comédiennes de La Roche-sur-Yon. C'est un spectacle sur les enjeux de lecture et du livre, puisque le propos du spectacle dit que la langue des signes étant une langue gestuelle et visuelle, eh ben, elle est finalement très adaptée pour raconter des histoires, puisque tout d'un coup, on va incarner les personnages. Le récit ne passe pas que par la parole, mais par le geste et le corps. Donc c'est un spectacle pour faire découvrir la langue des signes, qui est ouvert à toute la famille, pour les plus jeunes et les plus grands. Donc c'est vraiment un spectacle un petit peu, si on est curieux de savoir, tiens, c'est quoi la langue des signes, sans savoir la parler, hein, y a pas, voilà, c'est un spectacle qui fait découvrir un peu cette langue, hein, qui en est une à part entière.
5: C'est à 17h le samedi 23 mai, on passe au dimanche 24 mai, dernier jour de ce festival Handiclap, avec dès 10h, je le retente, la plus grande, plus petite fête foraine du monde.
6: Tout à fait, voilà, le retour pour une journée un peu plus orientée famille, mais oui, ils sont de retour.
5: Le voyage de Wolfgang, c'est à 11h, c'est un opéra enchanté.
6: Absolument, le voyage de Wolfgang, c'est un très joli projet, puisque c'est sortir de l'opéra, des murs de l'opéra, c'est un spectacle plutôt jeune public, c'est l'histoire du petit Wolfgang, des musiques. Sont des réinterprétations des musiques de Mozart. Et en fait, c'est plutôt un conte initiatique raconté à travers le chant lyrique. Donc en fait, le but de la compagnie, c'est de rendre accessible cet art, qui est l'art lyrique, au plus grand nombre et dès les plus jeunes âges. Donc moi, je trouve que c'est une très très belle démarche, parce que l'opéra, ça reste quelque chose qui paraît à tort ou à raison, mais comme inaccessible.
5: Alors, un peu élitiste.
6: Voilà. Et en plus, je tiens à le dire, ce spectacle sera en audio description, donc accessible aux personnes non et malvoyantes. Et il a été créé en audio description, ce spectacle. Donc, dès le début, les artistes ont pensé à la place des personnes non et malvoyantes pour profiter de ce spectacle.
5: Le dimanche 24 mai pour ce spectacle, l'Opéra Enchanté à 11h, ensuite à 16h, du cirque aérien.
6: Oui, le périple du scarabée qui est un seul en scène d'une personne qui est en situation de handicap, qui se trouve être, par le plus grand des hasards, la troisième cofondatrice de l'association No Stage Without Us. Donc c'est bien, on aura eu toute l'association. C'est une artiste de cirque qui fait du cerceau aérien, donc un grand cerceau suspendu en l'air. Alors avec humour et légèreté, justement pendant qu'elle fait de l'acrobatie, elle nous raconte sa vie et elle nous raconte son parcours pour nous prouver une chose, c'est qu'on peut être en situation de handicap et faire de l'acrobatie. Voilà, c'est vraiment ouvrir les yeux sur de tout à chacun sur le fait que quand on dit handicap, on n'a quasiment rien dit, puisqu'il existe autant de situations qu'il existe de personnes en situation de handicap. Il existe autant de, on pense toujours à l'empêchement, en réalité il existe autant de possibilités. Voilà, c'est un peu venir dire, nous amener à changer notre regard avec humour et légèreté.
5: C'est presque un pied de nez, quoi.
6: Voilà, c'est ça, absolument.
5: 18h, un projet avec le chanteur nantais Dominica. Nous sommes des voix sans bouche.
6: Dominica était à l'origine du projet, il ne sera pas là malheureusement. C'est un très beau projet, Nous sommes des voix sans bouche, qui a effectivement été créé en 2022 à Stereolux avec Dominica A, qui n'est plus sur la tournée, il est trop pris. C'est un projet qui était né au tout début au Covid. Pendant le Covid, c'est la réunion spontanée de plusieurs personnes en situation de handicap pour qui la période de confinement a été très anxiogène. Comme pour beaucoup, cela dit. Mais ces personnes ont été accompagnées notamment par plusieurs associations en disant « on va créer une chorale par visioconférence ». On va sortir de l'isolement, on va accompagner ces personnes. Et en fait, ce projet a continué après le Covid. Ce projet a rencontré Dominica, ça a donné lieu à une grande création en 2022. Et depuis, le projet continue à tourner, donc c'est une chorale en fait, c'est un ensemble de chants composés de personnes en situation de handicap qui maintenant, depuis, et c'est bien, ça boucle la boucle, ça illustre ce qu'on disait au tout début, se sont dédiés à ce projet, tourne avec ce projet.
5: C'est 15 musiciens.
6: Ouais, c'est ça.
5: Guillaume, où retrouver le programme éclectique de ce festival Handiclap, cette 39e édition, sur votre site internet?
6: Toujours sur notre site internet, le www.handiclap.fr. Et puis sur les réseaux sociaux, on est présent sur à peu près tous les réseaux sociaux.
5: Guillaume Brochet, coordinateur du festival et responsable du projet artistique, merci beaucoup.
6: Merci à toi, bonne journée.
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2: Vous êtes au cœur de la grande session d'information sur Radio France Internationale et tout de suite, c'est le grand journal. C'est avec vous, Mathis Slimano. Au sommaire, Téhéran qui dessert l'étau sur les détroits d'Ormuz.
3: Il est difficile de savoir si c'est le résultat d'une intervention de Xi Jinping après la visite en Chine de Donald Trump. En tout cas, Téhéran a donné son feu vert aux navires des pays amis pour franchir ce bras de mer paralysé par 2 mois et demi de guerre. Pas si évident, vous l'entendrez, de déterminer qui sont ces pays amis.
2: Oui, une évidence, mais les Émirats Arabes Unis n'en font pas partie.
3: Hein. Abu Dhabi, accusé par l'Iran d'être un partenaire actif de l'agression américano-israélienne, des tensions croissantes ressenties jusqu'au sommet des diplomates des BRICS qui se tenait à New Delhi. Mettre sur pied un tribunal spécial pour juger la Russie dans son invasion de l'Ukraine, une trentaine de pays disent oui. L'Ukraine et Kiev en deuil après les récentes frappes particulièrement meurtrières sur la capitale.
2: Et le dossier de la rédaction ce soir, c'est l'intelligence artificielle utilisée pour chasser les pédophiles.
3: Avec ce sexagénaire français pris au piège, il pensait parler à une adolescente. C'était en fait un créateur de contenu. Et puis un dinosaure encore plus grand que le Diplodocus. Ça existe, oui oui, ses restes ont été retrouvés en Thaïlande. On vous dit tout en fin de journal.
2: Et à la une, Donald Trump et sa parenthèse chinoise qui s'est refermée.
3: Une visite à Pékin auprès de Xi Jinping ponctuée de grandes déclarations, mais concrètement pas d'avancées concrètes. On n'en sait pas plus à ce stade sur ces accords commerciaux fantastiques vantés par le président américain. Sur Taïwan, il s'exprimera dans les prochains jours, mais les mises en garde de son homologue chinois semblent déjà porter leurs fruits. Il recommande à Taipei de renoncer à toute idée d'indépendance. Enfin, dans le dossier iranien, Xi Jinping s'est dit prêt à aider à la réouverture du détroit d'Ormuz. Détroit où les gardiens de la Révolution ont annoncé aujourd'hui desserrer l'étau permettant à des navires non belligérants de le franchir. Qu'est-ce que ça signifie non belligérant pour les autorités iraniennes, Sarah Krakovic?
4: Le ministre iranien des Affaires étrangères, Abbas Araghchi, l'a assuré ce vendredi. Le détroit d'Ormuz n'est pas fermé pour les pays amis. Il précise que tous les navires commerciaux appartenant à des pays qui ne sont pas en guerre contre l'Iran peuvent le franchir, à condition de coordonner leur passage avec les forces militaires iraniennes. Mais difficile de savoir ce qu'il entend par pays belligérants. Selon un site qui surveille les bateaux dans le détroit d'Ormuz, seuls 5 l'ont franchi durant les dernières 24 heures, tous chinois. Les autres navires qui tentent de traverser sont toujours bloqués. Peu importe pour la propagande d'État iranienne qui assure à la télévision que plus de 30 navires ont été autorisés à transiter par le détroit. Et alors que les négociations pour rouvrir cette route maritime essentielle sont toujours au point mort, les Émirats Arabes Unis cherchent une alternative. Ils disent accélérer la construction d'un nouvel oléoduc. Une solution, mais à long terme. La monarchie pétrolière ne pourra compter dessus qu'à partir de 2027.
3: Les précisions de Sarah Krakovic.
2: Et le torchon qui continue de brûler entre l'Iran et les Émirats Arabes Unis.
3: Et ça s'est particulièrement ressenti lors du sommet des BRICS à New Delhi auquel ont participé les diplomates émiriens et iraniens. Pour Abbas Araghchi, que l'on évoquait, Abu Dhabi est un partenaire actif de l'agression contre son pays. Résultat, impossible d'accoucher d'une déclaration commune. Rien d'étonnant pour Françoise Nicolas, conseillère du Centre Asie de l'IFRI.
5: Le groupe est très très hétéroclite, donc par définition il est assez difficile de faire aligner les positions des différents membres au sein du groupe. Et là, en plus, puisqu'il y a un conflit qui implique l'Iran, qui est un membre des BRICS, et au sein des BRICS, on a aussi les Émirats Arabes Unis qui ne sont pas du tout sur la même ligne que l'Iran, il n'est pas du tout étonnant que les différents membres des BRICS n'aient pas été capables de se mettre d'accord pour une déclaration commune. Le groupe des BRICS, de toute façon, c'est un groupe qui n'a absolument pas d'existence légale, hein. C'est pas du tout une institution, c'est un groupe qui s'est regroupé de manière volontaire. Au démarrage, on avait des grosses puissances émergentes qui en faisaient partie, les BRICS d'origine, en quelque sorte, un Brésil, Russie, Inde, Chine et Afrique du Sud un petit peu après. Cela avait une certaine convergence de vues. Mais depuis l'extension aux Émirats, à l'Iran, etc., on a un groupe qui est devenu encore plus hétéroclite et donc il est très très difficile de trouver des positions communes.
3: Analyse recueillie par Alice Froussard. En dépit de la trêve et des négociations en cours, Israël continue ses bombardements dans le sud du Liban, disant viser des positions du Hezbollah. Au moins deux frappes se sont abattues dans le secteur de la ville côtière de Tyr. L'une d'elles a visé le local d'une ONG près d'un hôpital, d'après l'agence de presse libanaise, sans faire de victimes. Pas de victimes non plus dans le nord d'Israël, visé par des drones explosifs du Hezbollah, d'après l'État hébreu.
2: Drapeau jaune et bleu en Berne. C'était en effet une journée de deuil à Kiev, la capitale ukrainienne meurtrie après l'une des attaques russes les plus sanglantes depuis le début du conflit.
3: 24 morts dans une frappe sur un immeuble résidentiel, une cinquantaine de blessés. En représailles, Volodymyr Zelensky promet des frappes contre des sites pétroliers militaires du Kremlin, la Russie, où 4 personnes ont été tuées aujourd'hui dans une attaque de drones sur la ville de Ryazan à 2 heures de Moscou. Une guerre loin d'être finie donc, mais déjà la communauté internationale prépare l'après. 34 pays membres de l'Union européenne, mais pas que, ont approuvé la création d'un tribunal spécial. Il sera chargé, Lila Olkinyura, de juger l'invasion russe de l'Ukraine.
6: Le moment où la Russie devra rendre des comptes pour son agression approche, c'est ce qu'estime le secrétaire général du Conseil de l'Europe ce vendredi, après l'approbation d'une résolution posant les bases du comité de direction du futur tribunal. L'objectif de cette instance, contourner l'impossibilité de juger le crime d'agression russe à la Cour pénale internationale, puisque Moscou ne reconnaît pas la CPI. Le tribunal s'appuiera sur le registre des dommages, un registre créé en 2023 qui recueille les demandes d'indemnisation soumises par des particuliers, des organisations et des organismes publics ukrainiens. À ce jour, plus de 150 000 demandes ont été envoyées, y compris de la part d'Ukrainiens réfugiés à l'étranger et faisant valoir un préjudice moral. La Commission européenne a déjà annoncé qu'elle contribuerait à hauteur de 10 millions d'euros à la création de l'instance judiciaire, mais la Russie a d'ores et déjà indiqué qu'elle considérerait comme nulles les décisions du futur tribunal.
3: Lila Olkinyura, service international de RFI, et seul point de coopération entre Kiev et Moscou, l'échange de prisonniers. Ils sont 200 de chaque camp à avoir été rendus aujourd'hui.
2: Ce sont des images rares. Responsable cubain et patron de la CIA autour de la même table.
3: John Ratcliffe était hier à La Havane pour une réunion exceptionnelle, alors que l'île de Cuba continue de subir le blocus américain avec ses conséquences. Une crise énergétique sans précédent et des pannes massives à répétition, pannes de courant. Les États-Unis qui veulent par ailleurs inculper Raúl Castro, âgé aujourd'hui de 94 ans. L'ex-président de l'île communiste est pointé du doigt par Washington dans une affaire qui remonte à 1996, lorsque 2 avions civils transportant des dissidents anticastristes avaient été abattus.
2: L'actualité aux États-Unis à présent.
3: Et le soulagement des femmes qui veulent avorter. La Cour suprême confirme la suspension d'une décision rendue par la Cour d'appel ultra-conservatrice de Louisiane, à savoir l'arrêt d'envoi de pilules abortives par voie postale. Recevoir ces pilules directement dans sa boîte aux lettres est l'un des derniers moyens d'interrompre une grossesse pour de nombreuses Américaines. Ouf de soulagement donc pour les associations, mais elles savent que le combat n'est pas terminé. Margot Van Van Beek.
7: Après des semaines d'attente, Kayleigh Baden, vice-présidente du Guttmacher Institute, se réjouit de la récente décision de la Cour suprême de maintenir l'accès par voie postale de la mifépristone, médicament utilisé pour les avortements médicamenteux.
8: La Cour suprême a fait ce qu'elle devait faire à l'heure actuelle, c'est-à-dire respecter la science et le fait que la mifépristone est sûre et efficace. Je pense qu'on peut célébrer maintenant que le statu quo demeure et que la mifépristone reste accessible et disponible. Mais on sait que la menace persiste et qu'on doit continuer de pousser pour que tout le monde puisse avoir accès à l'avortement, quoi qu'il arrive.
7: La décision vaut jusqu'à ce que la Cour suprême décide de se saisir de l'affaire. Samuel Alito et Clarence Thomas, 2 des 9 juges de la Cour, ont déjà exprimé leur désaccord.
8: Je suis inquiète de ce que vont proposer certains dirigeants d'organisations et législateurs anti-avortement. Ils sont très clairs sur leurs intentions d'utiliser la Maison Blanche, le Congrès, les tribunaux du pays pour restreindre l'accès à l'avortement.
7: Selon le Guttmacher Institute, 65% des IVG aux États-Unis sont effectués par voie médicamenteuse. Une Américaine Américaine sur 4 ayant avorté en 2025, elle a fait par téléprescription. Bloquer l'envoi postal des pilules abortives constitue donc une menace supplémentaire, alors que l'avortement est déjà totalement interdit dans 13 des 51 États américains.
2: L'actualité en France à présent, alors qu'il est 20h10 ici à Paris. Tout d'abord, cette déclaration. J'ai de nouveau rendez-vous avec mon passé et un homme qui a pillé mon adolescence.
3: La déclaration de Flavie Flamand sur son compte Instagram. Elle annonce déposer plainte contre le chanteur et acteur Patrick Bruel pour viol. L'animatrice raconte qu'il aurait abusé d'elle alors qu'elle était adolescente. Lui avait une trentaine d'années à l'époque. Par la voix de ses avocats, il réfute lui avoir imposé un rapport sexuel. Patrick Bruel est déjà visé par 3 enquêtes en France et en Belgique pour des faits similaires.
2: Laurent Nunez promet de poursuivre sa guerre contre le narcotrafic.
3: Le ministre de l'Intérieur s'est rendu ce matin à Nantes, dans l'ouest de la France. C'est dans le quartier populaire de Port-Boyer qu'un adolescent de 15 ans est mort dans une fusillade. Manifestement sur fond de trafic de drogue, sans que la victime y soit forcément liée, selon Laurent Nunez. 2 autres garçons de 13 et 14 ans ont été blessés. Ils sont hospitalisés. Leurs jours ne sont plus en danger.
2: Et puis arrêtons-nous sur ces créateurs de contenu qui partent à la chasse aux pédophiles grâce à l'intelligence artificielle.
3: Avec cette illustration récente, ce streamer français Finizi, il cumule plus de 200 000 abonnés sur Twitch et YouTube. Et grâce à l'intelligence artificielle, il a pu modifier sa voix et son apparence pour se faire passer pour une adolescente de 14 ans. De l'autre côté de l'écran, un homme de 66 ans, le piège se referme.
9: Et ça te plairait?
10: De quoi?
9: De se voir? Je sais pas, qu'on s'embrasse tous les deux par exemple?
10: De quoi, en vrai?
9: Mais les gens, ils vont me dire quoi dehors?
10: Oui,
9: j'ai 14 et toi 66. Les gens dehors, ils vont...
10: On va pas se montrer.
3: Des internautes ont pu rapidement identifier l'homme en question, dont le visage n'a été que partiellement flouté. Il s'agit d'un ancien professeur de sport déjà connu de la justice pour détention d'images pédopornographiques. Il s'est rendu de lui-même au commissariat en début de semaine. De plus en plus de créateurs de contenu se lancent dans cette traque aux prédateurs en ligne. Bonsoir Amélie Beaucourt.
11: Bonsoir Mathis.
3: Un phénomène qui interroge.
11: Oui, il suffit de générer des images de très jeunes filles via l'IA et de se créer un compte sur les messageries populaires chez les jeunes. Et quelques minutes plus tard, les invitations d'inconnus affluent. L'un de ces chasseurs de prédateurs, qui se fait appeler Monsieur Fox, nous a expliqué comment il opérait.
12: En 5 mois, sur un compte où je prétends avoir 12 ans, j'ai recueilli plus de 10 500 abonnés. T'en as une trentaine de demandes, à peu près, par jour. Du coup, j'accepte la moitié. Et sur la moitié, t'en as 8 qui vont accepter de parler avec moi, un qui va pas vouloir parler avec moi et un qui va pas du tout m'envoyer de message. Il y a quand même un gros phénomène autour des réseaux sociaux, notamment TikTok. Si je dois mettre vraiment un classement, je dirais Snapchat, TikTok, Telegram.
11: On ajoute à cela les jeux en ligne qui disposent aussi de messageries comme Movistar Planet, Roblox ou encore Habbo Hotel, sur lequel Monsieur Fox s'est lui-même fait piéger lorsqu'il avait 13 ans, d'où son combat actuel pour débusquer les prédateurs. Son objectif, récolter des preuves et les signaler, mais pas n'importe comment.
12: Je m'étais beaucoup renseigné auprès des forces de l'ordre, parce que je leur ai clairement expliqué ce que je comptais faire. Le mieux pour eux et pour moi, c'est que je sache ce que j'ai le droit de faire et ce que j'ai pas le droit de faire, et que si déjà j'engage moi-même la conversation, c'est considéré comme de l'incitation, étant donné que je ne suis pas une vraie adolescente ou jeune fille selon l'âge que je prétends avoir. Et donc pour eux, c'est considéré comme si j'avais délibérément choisi de le piéger.
3: Mais à l'inverse de ce créateur de contenu, Amélie, tous ne respectent pas la même déontologie et leurs démarches peuvent même être contre-productives.
11: Oui, c'est ce qui s'est passé en l'occurrence cette semaine. L'homme de 66 ans qui a été piégé a été reconnu par les internautes. Son nom a très vite été rendu public, si bien qu'avant de se rendre, il a eu tout le loisir d'effacer d'autres preuves qui auraient permis d'identifier de potentiels passages à l'acte. L'avocat Jean Sagné, qui représente l'association Innocence en danger, alerte contre ceux qui cherchent à faire du buzz, même si leur démarche, dénoncer un pédocriminel, peut paraître louable.
13: Publier le nom d'une personne et son visage, dans l'intention de l'unir, c'est pénalement répréhensible.
11: Un risque aussi, celui de voir émerger une justice parallèle, faute de voir les autorités prendre des mesures efficaces contre ces prédateurs, et ça c'est malheureusement une réalité.
13: Qu'il existe des cyberpoliciers qui sont sur la toile, mais l'OFMIN, donc la formation policière dédiée à ça, ne comporte aujourd'hui que 60 fonctionnaires. Il en faudrait à peu près 10 fois plus. À l'instant où l'on parle, il y a 2 600 000 pédocriminels en ligne. C'est un phénomène massif et qui est totalement négligé par nos gouvernements.
11: L'avocat rappelle que l'endroit le plus dangereux aujourd'hui pour un mineur, c'est sa chambre, là où il utilise seul son téléphone portable. Rien qu'en France, un enfant est agressé sexuellement toutes les 3 minutes.
2: Le dossier du Grand Journal signé Amélie Beaucourt.
14: Et un peu de préhistoire à présent.
2: Ah oui, Philippe, vous connaissez sûrement le Diplodocus, cet énorme dinosaure herbivore au long cou rendu célèbre grâce à Jurassic Park. Eh bien, en Thaïlande, des scientifiques ont découvert l'existence de son cousin encore plus imposant, son nom, le Nagatitan. Ça ne s'invente pas. Simon Rosé, il pouvait mesurer jusqu'à 27 mètres et peser près de 30 tonnes.
15: Il était grand comme un terrain de basket, pesait autant que 5 éléphants réunis. Le Nagatitan porte bien son nom, un titan qui foulait, il y a 100 millions d'années, le sol de ce qui est aujourd'hui la Thaïlande. Cela fait une dizaine d'années que ses premiers restes ont été découverts par des habitants de la région. Mais la campagne de fouilles ne s'est achevée qu'en 2024 avec la mise à jour progressive de plusieurs fragments de son squelette, notamment un impressionnant humérus d'1,80 m à lui seul. Il a ensuite fallu encore quelques mois pour s'assurer qu'il s'agissait bien d'une espèce non documentée. Plus colossal qu'un autre sauropode, le célèbre Diplodocus, Nagatitan lui ressemblait avec son cou gigantesque et sa queue tout aussi grande qui servait de contrepoids. Des spécimens de colosses végétariens à la taille impressionnante, dont on savait déjà qu'ils avaient des représentants en Amérique du Sud, en Chine ou au Maghreb, et désormais en Asie du Sud-Est.
2: À Simon Rosé, service environnement climat de RFI.
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11: Bonjour docteur.

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